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1: Il est 3 heures.
2: Il est 3 heures.

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1: Il est 4 heures.

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1: Il est 5 heures.

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1: Il est 6 heures.

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1: Il est 7 heures.

0: Bonjour, bienvenue et merci d'écouter Radio Lodève. Nous sommes samedi, il est 7h15, tout de suite l'horoscope signe par signe avec Sylvie et Thierry. Bonjour.
1: Bonjour à tous, nous fêtons Émilie aujourd'hui. Alors comment vont se comporter les planètes aujourd'hui ?
2: Bélier, sur le plan professionnel, vous viserez haut et vous aurez bien raison, car Jupiter vous soutiendra de tout son poids.
1: Taureau, montrez une grande rigueur dans vos relations avec les autres, on va beaucoup vous demander.
2: Bélier, l'influence de Saturne dans le secteur de l'argent n'est pas très réjouissant. Saturne est en effet la planète de la restriction et des épreuves. Les lions, c'est le bon moment pour prendre de nouveaux contacts et surtout faire passer vos idées.
1: Vierge, exprimez-vous clairement, à défaut, il risque d'avoir des malentendus.
2: Les balances, marquez donc une pause. Vous vous trouvez dans une phase où votre tonus n'est pas au zénith.
1: Scorpion, la lune semble vous apporter quelques contrariétés en ce moment. Il va bien falloir réagir.
2: Sagittaire, vous avez tendance à vous laisser aller. Reprenez-vous. Et oui, une certaine discipline s'impose.
1: Capricorne, l'égoïsme ou l'indépendance vous taraude, à moins que ce ne soit un sentiment de solitude ou d'éloignement.
2: Vous êtes Verseau, et bien vous partagerez des moments tendres, complices avec certaines personnes. L'amour, oui, les Verseaux, revient en force.
1: Enfin Poisson, rien ne devrait vous sembler insurmontable et vous ferez preuve d'un grand professionnalisme et cette fiabilité joue en votre faveur. Bravo, ami Poisson. A demain pour un nouvel horoscope, nous fêterons David. Bon week-end.

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1: Il est 8 heures.

0: Bonjour, bienvenue et merci d'écouter Radio Lodev. Nous sommes samedi, il est 8h15. Tout de suite, l'horoscope à présenter par Sylvie et Thierry. Bonjour.
1: Bonjour à tous, nous fêtons Émilie aujourd'hui. Alors comment vont se comporter les planètes aujourd'hui ?
2: Bélier, sur le plan professionnel, vous viserez haut et vous aurez bien raison, car Jupiter vous soutiendra de tout son poids.
1: Taureau, montrez une grande rigueur dans vos relations avec les autres, on va beaucoup vous demander.
2: Bélier, l'influence de Saturne dans le secteur de l'argent n'est pas très réjouissant. Saturne est en effet la planète de la restriction et des épreuves. Les lions, c'est le bon moment pour prendre de nouveaux contacts et surtout faire passer vos idées.
1: Vierge, exprimez-vous clairement, à défaut il risque d'avoir des malentendus.
2: Les balances, marquez donc une pause. Vous vous trouvez dans une phase où votre tonus n'est pas au zénith.
1: Scorpion, la lune semble vous apporter quelques contrariétés en ce moment. Il va bien falloir réagir.
2: Sagittaire, vous avez tendance à vous laisser aller. Reprenez-vous. Et oui, une certaine discipline s'impose.
1: Capricorne, l'égoïsme ou l'indépendance vous taraude, à moins que ce ne soit un sentiment de solitude ou d'éloignement.
2: Vous êtes Verseau, et bien vous partagerez des moments tendres, complices avec certaines personnes. L'amour, oui, les Verseaux revient en force.
1: Enfin Poisson, rien ne devrait vous sembler insurmontable et vous ferez preuve d'un grand professionnalisme et cette fiabilité joue en votre faveur. Bravo, ami Poisson. À demain pour un nouvel horoscope, nous fêterons David.

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0: Les expositions à visiter sur le territoire. Jusqu'au 23 octobre, Roger Contreras, plasticien, peintre, sculpteur, expose à l'espace d'art contemporain de Bédarieux. Son exposition a pour thème les terres rouges.
1: Ça fait maintenant 26 ans que je travaille autour de ce thème. C'est un thème qui m'est cher puisque c'était les mines de bauxite où travaillait mon père à Cazouls-les-Béziers. Lorsque j'ai commencé à l'an 2000, j'ai dit tiens, il faut que je travaille avec cette terre. Et sans trop savoir où ça allait, mais aujourd'hui, en 2026, j'y suis toujours dessus. Je me suis consacré à cette histoire, à ma mémoire. En fait, c'est à ma mémoire. Je travaille par nécessité intérieure, je dirais. Ce qui me pousse, c'est à l'intérieur de moi, ce qui me pousse de faire ce travail. Donc, je ne sais pas pourquoi je travaille. Je travaille parce qu'il faut que je le fasse, c'est ça. Alors, le premier volet, c'était les terres rouges et la mémoire. Quand je suis allé me promener sur le site minier en l'an 2000, que j'ai touché cette terre et qu'elle marquée sur ma main, elle restait la poussière sur ma main comme ça, que j'ai laissé filer un peu entre mes doigts la terre, je me suis dit, il faut que je travaille avec ça. Mais je ne savais pas trop où j'allais. Donc j'ai travaillé avec ça, avec cette terre, par rapport à ma mémoire, c'est-à-dire à des paysages d'enfance, puisque cette mémoire, c'était la mémoire d'un enfant, de moins de 14 ans. Quoi. La terre était très prégnante. Quand mon père rentrait de la mine avec la moto était recouverte de terre, cette terre tombait dans le garage, on l'avait de partout, cette terre rouge. Donc, j'avais cette image-là d'une couleur qui était très accrochée à notre vie. On était impacté par cette activité, toute la famille était impactée. Donc j'ai fait des tableaux rouges avec la terre, mais en mélangeant la terre de bauxite à mes peintures, hein, carrément. Donc comme un crépi, quoi, en fait. Hein. Et puis voilà, et c'est tout rouge partout, mais c'est une forme de paysage, quand même. Mais enfin, ça, c'était le premier volet. Ensuite est venu, l'année d'après, ça a duré un an, ça. L'année d'après, je suis retourné sur le site et j'ai vu que le site était abandonné, quoi, et que la végétation reprenait ses droits, et que il y avait des déchets, même, tout ça. Enfin, il y avait pas c'était vraiment un silencieux désert. Donc voilà, j'ai fait, c'est là que est venue l'idée de faire des volets. J'ai dit, bon, ben, je vais faire un deuxième volet. Et là, j'ai travaillé beaucoup sur du papier, des peintures sur du papier, des grands formats. Et c'était la terre abandonnée, et la végétation qui reprend ses droits. Là aussi, ça a duré un an. Et en retournant sur le site, je vois qu'il y a des traces de tracteurs au sol. Mais sur une grosse surface, sur une surface de 100 mètres carrés, un véritable maillage comme ça de traces de tracteurs, c'était impressionnant. Je me dis, tiens, qu'est-ce que c'est que ça? Et j'ai fait un plâtre de 40 cm sur 40 cm, un moule, je suis pris sur place, et voilà. Et j'ai travaillé avec ce moule en développant cette trace, cette empreinte. Et ça, et là, le travail a duré 23 ans. Donc pendant 23 ans, j'ai tourné autour de cette trace, hein. Déformé, transformé, intérieur, extérieur, en acier, en aluminium, en sculpture, en peinture, en gravure, toutes les techniques, je me suis affranchi des techniques, des supports, etc. Voilà, et j'avance parce qu'il faut que j'avance. Je ne me pose pas plus de questions.
0: Roger Contreras, Les Terres Rouges, c'est l'exposition qu'il présente jusqu'au 23 octobre à l'espace d'art contemporain de Bédarieux. Patrick Dagnon, de son nom d'artiste SPASP, vous propose 50 ans de peinture, une rétrospective. SPASP, artiste peintre polyforme. Patrick Dagnon fait une peinture en matière, il fabrique lui-même sa pâte à base d'acrylique. Il est constamment en recherche de nouvelles textures, de nouveaux adjuvants, de nouvelles techniques. Son travail s'étend sur les domaines de la photo, de l'art numérique, de l'image en mouvement. Il compose ses textes et ses musiques. Le rythme des saisons et des paysages et la figure de l'humain sont l'essence de son inspiration. Une exposition présentée à La Fontaine, 21 boulevard de la Liberté, à Lodève, jusqu'au 30 septembre. L'ancienne abbaye d'Agnane accueille Raymond Depardon, Le bonheur est dans l'image. Une exposition présentée du 3 juillet au 1er novembre. Au fil d'une sélection de plus de 90 photographies emblématiques, venez découvrir et apprécier le regard singulier porté par Raymond Depardon sur les grands événements du XXe siècle. Les étendues sauvages, les communes du territoire, les hommes et les femmes qui ont croisé sa route. Découvrez l'exposition du mercredi au dimanche de 10h30 à 12h30 et de 14h à 18h30. Visite guidée le dimanche et le mercredi à 11h. Visite guidée et découverte flash de l'abbaye le vendredi à 10h. Pour prolonger l'expérience de cette exposition, des projections de films de Raymond Depardon seront proposées. Le Journal de France, un film de 2012. La projection aura lieu le vendredi 10 juillet à 21h30. Les habitants 2016, c'est pour le vendredi 7 août à 21h30. Ouverture exceptionnelle de l'exposition jusqu'à 21h lors des projections de films. Et puis des ateliers pour tous les âges, le jeudi 9 et 23 juillet et le jeudi 6 et 20 août à 10h. Le programme détaillé de cette exposition sur www.abbayedespossibles.cc-vallée-héros.fr. Au Marche du Palais à Lodève vous propose l'exposition Gaston Arnal, sculpteur, rétrospective 1933-2024. Gaston Arnal fait la connaissance à 14 ans du sculpteur lodévois Paul Dardet, dont il deviendra l'élève et qui l'influencera dans son parcours d'artiste et d'humaniste. Ensemble, ils ont partagé des centres d'intérêt reliant l'archéologie et les traditions artistiques ancestrales. Dardet va l'initier à différents modes d'expression, notamment l'argile et la pierre en taille directe. Il incite à suivre la formation des Beaux-Arts de Montpellier pour obtenir le CAPES d'art plastique qui le mènera à enseigner le dessin pendant 10 ans dans des lycées de l'Hérault. En 72, suite à un doctorat en préhistoire, il entre au CNRS en tant que chercheur en archéologie et devient un spécialiste reconnu de la céramologie expérimentale. En parallèle, il continue son activité artistique pour améliorer sa technique en utilisant désormais l'argile comme matière de base pour affiner ses recherches d'esthétisme dans ses nouvelles créations. Il réalisa des moulages de ses sculptures pour les créer ensuite soit en plâtre, en terre cuite, en plomb, en résine ou en bronze. En 1994, il prend une retraite anticipée pour s'adonner pleinement à sa passion de la sculpture. Gaston Arnal a été élève de Paul Dardet. Cette rétrospective vous est proposée au Marche du Palais à Lodève, une exposition présentée jusqu'au 31 décembre.
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1: Il est 9h.
2: Bonjour à toutes, bonjour à tous. Voici la chronique Histoire Doc présentée par Martine Charrier.

Quand le ciel tombe sur Orgueil. Les habitants d'Orgueil, petite commune rurale, tranquille, au sud du Tarn-et-Garonne, à 15 km de Montauban, n'imaginaient certainement pas être témoins d'un phénomène extraterrestre. Nous sommes le 14 mai 1864. Il est plus de 20 heures et le soleil décline à l'horizon tout doucement. À ce moment-là, la plupart des habitants sont chez eux. Ils ont fini de dîner et les animaux sont soignés pour la nuit. Tout est calme, il fait bon. Et après une longue journée de labeur, avant d'aller dormir, on prend la fraîcheur et on va s'installer sur les chaises devant les maisons. Quand soudain, une vive traînée lumineuse fend le ciel de la région, mais pas seulement, car même s'il ne dure que quelques secondes, ce phénomène étrange est observé jusque dans le nord de la France et même au-delà des Pyrénées. Une météorite effectue un arc de cercle allant du nord-ouest au sud-est. Le globe de feu fait une entrée tonitruante dans la campagne tarnaise et ses multiples fragments retombent avec fracas à l'ouest du village d'Orgueil. Ce corps céleste illumine l'horizon et en se désintégrant, il libère des dizaines de pierres météorites fumantes. Éberlués, les habitants se précipitent pour les ramasser, mais bien sûr, une fois celle-ci refroidie. Au moment de la chute, un fermier ramène sa vache à l'étable. Il a la frayeur de sa vie et manque s'évanouir. Et comme je viens de le dire, sa chute est vue par des milliers de personnes du nord de la France au nord de l'Espagne. L'ampleur du phénomène mobilise toutes les autorités locales, le maire, le préfet et les scientifiques. Aussi, de nombreux témoignages arrivent. Ils décrivent plus ou moins clairement la situation et racontent comment ce bolide venu de l'espace a explosé dans un immense fracas. Ils sont largement publiés dans les journaux locaux et intéressent particulièrement les scientifiques. Les réactions sont rapides, ainsi les témoignages sont recueillis, des fragments sont ramassés, les comptes rendus sont rassemblés et environ 14 kilos de pierres sont expédiés à Paris pour y être étudiés. 9 jours après la chute de la météorite, accompagné du chimiste François Stanislas Close, l'éminent géologue Gabriel Auguste Daubré et en même temps responsable des collections de météorites du Muséum parisien, présente l'une des pierres noires devant ses confrères de l'Académie des sciences et fait part de ses premières conclusions. Les deux scientifiques démontrent que la pierre est riche en matière organique. La roche s'avère très friable et elle est recouverte d'une croûte dure. Cependant, ce qui frappe les chercheurs, c'est sa couleur sombre, qui peut s'expliquer par la fusion lors de son entrée dans l'atmosphère, déterminée à environ 70 km d'altitude. Elle a effectué une traînée lumineuse dans le ciel de France et cette traînée est évaluée à environ 150 km à son entrée atmosphérique et sa vitesse a été estimée à 20 km par seconde, ce qui est une vitesse typique d'une météorite. Des fragments de cette météorite ont été envoyés dans le monde entier pour servir de nombreuses études scientifiques comme l'étude de la composition du Soleil et plus généralement celle de l'univers avant la naissance du système solaire.

Les analyses réalisées par les plus grands chimistes du 19e siècle révèlent une forte teneur en matière organique, semblable à de la tourbe terrestre ou de la lignite, la lignite étant une roche intermédiaire entre la tourbe et la houille. Les composés à plus de 60% de carbone, de 30% d'oxygène et d'environ 6% d'hydrogène et une faible teneur en minéraux insolites. Cette correspondance entre la matière organique venue de l'espace et celle présente sur Terre, issue de la décomposition de la matière vivante, surprend et mobilise les scientifiques. Le phénomène attise les imaginations et de nouvelles explications intersidérales sont avancées, comme par exemple, certains passionnés d'astronomie pensent que c'est la preuve qu'il existe d'autres mondes et une mystérieuse vie au-delà du système solaire. Le sujet fait toujours débat. Après tout ce retentissement et toutes ces annonces, le grand chimiste Louis Pasteur décide d'analyser à son tour les roches en question. Mais les résultats de son étude ne sont pas probants. Il dit qu'il ne trouve rien de concluant. Les conclusions de 1864 ont été regroupées et comparées. Cependant, jugé plus tôt, c'est surprenant. La science moderne a pu reconstituer la trajectoire de cet objet céleste exceptionnel et a établi son origine cométaire au-delà de l'orbite de la planète Jupiter. Ce qui est encore plus étonnant, c'est que sa composition chimique est similaire à celle du Soleil. Mais, pas de conclusion hâtive, cela n'en fait pas pour autant un fragment de l'astre solaire. La météorite d'orgueil interpelle toujours, même au XXIe siècle. Dès le départ, dès son arrivée sur Terre, si j'ose dire, des fragments ont été envoyés vers les plus grands musées pour y être étudiés. Une pierre de 10 cm de diamètre est conservée au Muséum d'Histoire Naturelle de Paris. Deux fragments sont conservés à Londres et à New York. Mais le plus bel échantillon, le plus beau spécimen, est exposé au Muséum d'Histoire Naturelle de Montauban. On dit qu'elle contient des diamants et des traces d'acide aminé. En 2001, la météorite d'orgueil a été présentée lors d'une exposition itinérante sur les diamants. La commune a érigé en 2002 un premier monument à l'entrée du village, au milieu d'un rond-point. Un deuxième monument commémorant la chute de la météorite est érigé de l'autre côté du village pour célébrer le centenaire de la chute de la pierre céleste. 162 ans plus tard, les pierres tombées du ciel sur la commune d'Orgueil attirent toujours les touristes et suscitent beaucoup d'intérêt.

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3: Bonjour, bienvenue et merci d'écouter Radio Lodève. Par ici, les sorties, c'est la chronique cinéma. On se retrouve pour parler de l'actualité cinéma, des films qui sortent. On parle tout d'abord du film dramatique, Si tu penses bien, un film de Géraldine Nakache avec Monia Chokri, Nils Schneider et Clémentine Célarier. Lorsque Gilles rencontre Jacques, leur amour est évident. Mais l'intensité des débuts laisse place à une relation où elle se sent de plus en plus enfermée, jusqu'à perdre ses repères. On écoute la bande-annonce.
4: Jacques m'a toujours dit, je pense qu'il faut attendre la bonne, je pense qu'elle viendra au bon moment. Mmh. Et comme tu sais, si tu penses bien,
5: il t'arrivera
4: que du bien. Mazal Tov.
5: Demain, je te mets enceinte.
6: Je peux l'embrasser juste une minute. Et bon, pourquoi
7: faut que tu te reposes, mon
6: amour.
7: Anna, elle est fatiguée. Ça suffit, Kay.
8: Juste un moment.
9: Tu fais du mal à ton enfant. C'est mon enfant aussi, Gilles. Je préfère qu'elle bouffe du lait en poudre que tu la bougies avec tes merdes.
7: Oh, tu pleures encore comme ça devant ma fille, je te jure, je t'envoie à l'hôpital.
9: Une égoïste de merde.
4: Un, ça se dit Erad. Sa valeur numérique, c'est 13. C'est la même valeur numérique que le mot amour. Ça veut dire que c'est en faisant un qu'on peut s'aimer.
6: Comment je suis supposée faire un? Moi, avec quelqu'un qui supporte ni ma famille, ni mon travail, ni mes amis.
4: En faisant un, Gilles, sans les autres.
6: Ma famille, mes parents, ça, c'est les autres.
10: Pas d'histoire.
5: Tu manges, Gilles.
3: L'actualité cinéma, c'est le film d'action d'aventure Les Contrebandiers de Padraig McKinley avec Ethan Hawke, Russell Crowe et Julia Jones. Oregon, 1933. Après la mort de sa femme, Samuel Murphy est arraché à sa fille et envoyé dans un camp de travail impitoyable. Lorsqu'un surveillant sans scrupules lui promet la liberté contre une périlleuse mission de contrebande d'or, Murphy saisit sa seule chance de rentrer chez lui. Il s'embarque alors dans une expédition de tous les dangers au cœur d'une nature hostile où les trahisons se multiplient. On écoute la bande-annonce.
11: Un problème partagé, c'est plus qu'un demi-problème. Alors c'est quoi le problème?
12: Je suis ici. C'est ça mon problème. J'ai une fille. Dans un mois, elle sera pupille de l'État et candidate à l'adoption. Même avec les remises de peine, je suis encore là 6 mois.
11: J'ai un ami qui a besoin d'un petit coup de main. J'ai aucune confiance en ces charlots, mais toi je te fais confiance. T'acceptes ce travail et t'es un homme libre.
13: Sérieusement? Maniez-vous.
12: Cet or, c'est un problème. Il y a plein de types désespérés qui pensent qu'ils seraient mieux dans leur poche. Ça n'arrivera pas, pas sous ma direction. Vous allez partir avec dans les montagnes avant que qui que ce soit ne remarque qu'on n'a plus d'or. Et si un seul gramme disparaît, vous aurez de gros problèmes.
11: Il y a quelqu'un.
12: Les gens se transforment devant l'or. Ils mentent, ils trichent, ils tuent pour lui.
11: Ça m'inquiète pas. Ouais, ben ça devrait.
14: Montez.
11: Je te l'avais dit, c'était un plan foireux. Tu commences déjà à me les briser. Continue comme ça et tu vas voir.
12: Lavez-toi, vieux, qu'est-ce qu'on fait?
11: Je sais pas dans quelle équipe vous jouez tous les trois, mais c'est pas dans la mienne.
3: L'actualité cinéma, c'est la comédie L'Invitation, un film de et avec Olivia Wilde et Penelope Cruz. Angela et Joe invitent leur mystérieux nouveau voisin du dessus à dîner. La soirée va alors rapidement faire voler en éclats toutes leurs certitudes. On écoute la bande-annonce.
15: Bonsoir. Allez-y, entrez.
16: On est ravis de vous voir.
15: On est tellement contents de vous recevoir.
11: On attend du monde? On pourrait pas mettre des rideaux. J'aime pas qu'ils voient chez nous comme ça. Ce chemisier, il est joli, il te va très bien.
15: Ah oui? Eh ben tu pourrais me dire ça plus souvent.
11: Je
1: les enlèves ?
8: J'en ai rien à foutre que t'enlèves tes chaussures.
10: Pour moi, c'est sans gluten, sans lactose, sans viande, sans sucre.
8: Non ! Il y a un truc dont je voulais vous parler.
10: Il y a aussi un truc dont on avait très envie de vous parler. Se sent proche de vous. Il y a un lien très fort entre nous quatre.
13: C'est si gentil. Merci.
8: Ouais.
13: Oh, dis merci, Joe.
8: Merci. C'est très flatteur.
14: J'arrive pas à y croire. Je retiens ce que j'ai dit. On devrait inviter des gens plus souvent.
13: Super.
10: On a un genre de petit jeu entre nous.
14: Ils se foutent littéralement de nous.
1: On voulait seulement voir l'appartement.
14: Pourquoi j'ai l'impression d'être le seul à ne rien comprendre ?
8: Juste pour être sûr. Toi, toi, elle et moi.
10: Oui.
8: Moi aussi.
10: Oui, toi aussi. Ah.
3: Et bien voilà en gros pour l'actualité cinéma. À la semaine prochaine.

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1: Il est 10h. Vous écoutez Radio Lodève, je vous propose de retrouver la chronique Lo Mescladis, chronique en occitan présentée par Bobby, le comte Jair.
2: 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Conte le moulin de Ben Jair et douce. Résumé, Bobby va écrire un conte sous le moulin d'une indrèche secrète. 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Sois pessimiste, hein? Grâce à la technologie nouvelle, et c'est tout, am l'IA, tout c'est pour faire. Que voulez-vous dire? Comprenez pas. Est-ce pas ça vous dites par là, de la technologie nouvelle, de l'IA, ma querelle? Soyez abandonnés par tout, mais est-ce pas? Alors, les informations sont pas terribles, terribles. Tu vas prendre un mieux et tu vas découvrir le monde actuel. Mais, ce scamour, c'est une plat pésuc, mais pour un pas pour toi. Prendra et sous la main une paire équipée d'une onnière électronique. Et tu t'avais aura une onnière électronique. Aura c'est les informations qu'à nos jours. En en viajant et découvrir force causes. À cause de plein perdu. Non. Per que passe, à quoi? Cambiera de ma pauvre vie. Oh. À ce plein razou. Mais pour y reposer toutes les questions qu'il vous reste. Tu pourrais toujours répondre, comme l'ajude de l'IA. Alors, le drone se s'arrête, del mouli. Pringuette une paire, la nettigette, l'équipait d'une lumière électronique, et le moulit tabé. Ah ben, de partir, des imbrusiladis caractéristiques. L'aventure, pour Dieu, comment ça? Mas, quel est sérieux le premier voyage? 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
1: Bonjour, bienvenue et merci d'écouter Radio Lodève. Nous sommes samedi, il est 10h15, l'heure de faire les petites annonces gratuites. Et on commence tout d'abord avec une personne qui a perdu une chatte de 6 ans qui se nomme Kenya, de couleur prédominante grise, blanche et beige sur le ventre, avec les yeux verts, craintive, elle est pucée et stérilisée. Elle s'est échappée depuis mi-août de son sac de transport dans un camping-car en panne sur l'autoroute A75 dans le sens sud-nord, juste à la hauteur du panneau sorti Lodève. Si vous la percevez, prenez contact avec l'association Tifilou de Lodève ou les chats du Clermontais, ou les vétérinaires de l'ODEV, téléphone 06 07 53 39 41. À vendre un frigo congélateur style américain avec distributeur d'eau, marque Valberg, garanti jusqu'à octobre 2027, encore dans son emballage, facture visible à l'ODEV, le prix 500 €, téléphone 06 52 47 55 02. À vendre un piano électrique de la marque Roland, REP 101 avec deux jacks et deux pédales incorporées, 400 €, c'est au 07 71 74 13. 53. Une personne sérieuse de 78 ans recherche un appartement F2 au premier étage ou un rez-de-chaussée sur les secteurs de Lodève, Bédarieux, Paulin, Pézenas, Gignac, Clermont-Lérault, prix maxi 600 €, téléphone 06 19 48 49 26. À vendre 6 chaises de salle à manger en chêne pour 150 € et un ventilateur à pied 15 €, c'est au 06 26 16 01 33. On recherche et achète des poupées Chouki en bon état de la marque GG des années 60 à 70, téléphone 06 14 54 80 04. À vendre une moto Kawasaki Versys 1000 cm3 contre le technique OK, 19 000 km avec pneus neufs et poignées chauffantes, le prix 7 500 €, téléphone 06 80 32 19 28. À vendre un vélo pliable pour femmes, 60 €, c'est au 06 62 66 90 44. Et enfin, pour terminer, à vendre une bâche de piscine d'hiver 8m60 par 4m55, 250 €, une horloge ancienne en bois 200 €, un évier de cuisine en résine 50 € et un radiateur à bain d'huile 30 €, téléphone 06 26 16 01 33. Voilà, c'est terminé pour les petites annonces.
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1: Merci d'écouter Radio Lodève. C'était les petites annonces gratuites. Alors, si vous n'avez pas eu le temps de noter un numéro de téléphone ou si vous aussi vous souhaitez faire passer une ou plusieurs petites annonces sur l'antenne de Radio Lodève, c'est très simple. Il vous suffit alors soit de nous contacter au standard de la radio au 04 67 44 27 34 ou alors vous nous envoyez un petit mail à radiolodève@orange.fr. Je le rappelle, c'est gratuit.

Bonjour et bienvenue dans le podcast de la Psy vous en parle. Aujourd'hui, nous allons parler d'un sujet douloureux mais essentiel, les violences intrafamiliales. Quand on parle de violences dans la famille, on pense souvent aux coups, aux cris, aux scènes visibles. Mais la réalité est bien plus complexe. Les violences peuvent être physiques, mais aussi psychologiques, verbales, économiques ou sexuelles. Elles peuvent toucher les femmes, les hommes et bien sûr les enfants. Et parfois, ces violences se cachent derrière l'image d'une famille parfaite. Prenons l'exemple de Camille, 12 ans, à l'école, tout semble aller bien. Ses parents sont souriants aux réunions, mais à la maison, elle subit des humiliations quotidiennes. Tu es nulle, tu ne vaux rien, tu seras caissière comme ta grand-mère. Ces mots répétés blessent autant qu'un coup. Prenons l'exemple de Swan, 35 ans, mère de 2 enfants. Son conjoint ne la frappe pas, mais contrôle toutes ses dépenses, surveille ses appels téléphoniques, l'isole de ses amis, regarde tous les jours ses tenues vestimentaires et lui fait des réflexions désobligeantes. Aux yeux du voisinage, c'est un couple modèle. Belle maison, jardin bien entretenu, un couple poli, mais en réalité, Swan vit sous emprise dans une prison dorée. Ensuite, parlons de Julien. Julien qui a 45 ans, alors qu'il a réussi vraiment sa carrière professionnelle, qui est apprécié socialement. Il rentre chez lui et dénigre sans cesse sa femme et ses enfants, leur faisant porter la responsabilité de tous ses échecs. Devant les autres, il joue le père plus attentionné, un père modèle. Ces violences invisibles sont souvent difficiles à reconnaître et à dénoncer, car elles sont déguisées, minimisées ou banalisées. Mais elles laissent des traces profondes. Anxiété, perte de confiance, isolement, voire traumatisme durable, des passages à l'acte pour certaines personnes avec un suicide ou tentative de suicide. Alors si vous êtes concerné ou si vous connaissez quelqu'un qui pourrait l'être, sachez que de l'aide existe. Vous pouvez appeler le 3919, c'est un numéro gratuit, anonyme, disponible 24 heures sur 24 et 7 jours sur 7. Vous pouvez aussi composer le 17 si vous êtes dans un danger immédiat. Les violences intrafamiliales ne sont jamais une fatalité. En parler, c'est déjà un premier pas vers la liberté et vers la reconstruction. Merci de votre écoute. C'était la Psy vous en parle. Prenez soin de vous et prenons soin les uns des autres.

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1: Il est 11h.

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1: Il est midi.

0: Bonjour, bienvenue et merci d'écouter Radio Lodève. Alors aujourd'hui, nous sommes à Graissessac pour la 4e édition du Salon des Arts, organisé par l'association Mask 34. Et sur le plateau Sainte-Barbe se trouve une exposition exceptionnelle de voitures de rallye en présence de Robert Grando, qui est un grand champion qui a participé au Paris-Dakar, au Rallye de Tunisie et d'autres nombreuses compétitions. Robert Grando, bonjour.
1: Oui, bonjour à Radio Lodève.
0: Alors, cela fait déjà quelques années que vous êtes dans le milieu du sport automobile. Comment vous êtes arrivé dans ce milieu-là ?
1: Eh bien, je suis arrivé dans le sport automobile après avoir abandonné la moto, puisque j'étais président du Corbert Moto Club. Je l'ai créé en 1966 et jusqu'en 83, nous avons organisé donc du motocross à des niveaux internationaux avec les deux champions du monde, Solo et également donc Saïd. Mais surtout dans le sport automobile, donc en 83, je suis venu au sport auto par le trial 4x4. J'ai fait ma première saison en 83 avec quelqu'un que tout le monde a connu, Jean-Claude Briavoine, qui était pilote officiel chez Lada. Et c'est lui qui a gagné, si on peut dire, les deux premiers Dakar, qui ne s'appelaient pas Dakar à l'époque, mais qui s'appelaient donc Nice-Abidjan et le Abidjan-Nice.
0: Et vous êtes plutôt 4x4 hein, ou plutôt voiture de rallye ?
1: Je suis plutôt 4x4, moi c'est l'engin à tétine, la terre, tout ça, c'est ma passion. Mais j'adore le rallye, hein. Il faut pas quand même penser que je suis contre, c'est pas vrai. On est là d'ailleurs, si nous sommes donc à l'inauguration donc de ce 4e salon, eh bien c'est pour pouvoir en 2027 créer une première montée découverte, c'est le nouveau nom de la Fédé. C'est une course de côte sans chrono, sans rien, où tout le monde peut participer avec des véhicules, donc certaines catégories, etc. Mais ça, on verra plus tard. Et le but, c'est d'organiser donc un critérium asphalte autour de Graissessac. C'est pas encore bien défini. Il faut voir ça avec Georges et Cédric, et puis le président de l'ASA Béziers, oui. Et on verra, on est là pour ça.
0: Et vous avez participé à de nombreuses compétitions, vous avez notamment fait le Paris-Dakar.
1: Oui, exactement, j'ai fait 5 Paris-Dakar, je les ai fait une fois en tant que pilote, et j'ai eu la chance, il faut le dire, gros comme une maison, de gagner la catégorie marathon diesel. On ne l'a pas fait exprès, on ne le savait pas. C'est parce qu'on nous a appelé à la remise des prix que nous avons découvert, c'était Hubert Auriol qui était l'organisateur et avec le collègue, nous a appelé, on y est allé, vous avez gagné la catégorie marathon. Ah bon, je ne savais pas. Et bon, voilà. Mais surtout, ce qui m'a poussé, c'est que j'ai deux titres de championne de France de trial 4x4, une fois en 83 et la deuxième fois avec Philippe de Gassard, qui est de Montpellier, en 1987.
0: Vous avez également fait le rallye de Tunisie ?
1: Rallye de Tunisie qui était organisé donc par Cyril Neveu. Le rallye de Tunisie, je l'ai fait plusieurs fois et puis ensuite on a fini avec également un collègue qui sera là cet après-midi avec son 4x4. Nous l'avons fait dans l'organisation avec Monsieur Cyril Neveu et actuellement donc on faisait avec l'ami Louis. Ont participé dans les fricas Ego Race organisés par Jean-Louis Schlesser, René Medge qui nous a organisé et le premier donc qui a poussé, c'était donc Hubert Auriol qui nous a quitté lui également. Donc tout ça, les derniers c'était en camion, j'ai dû arrêter il y a 2 ans parce que malheureusement je marche maintenant avec des béquilles, ça n'a rien à voir avec le 4x4. Mais bon, pour pas gêner le Louis, parce qu'il y a du boulot sur le rallye, et pour pas le gêner, donc je reste à la maison, je pleure un peu quand ils s'en vont, et quoi. Et ça passe, mais ça fait vraiment mal.
0: Alors parmi ces nombreuses compétitions, laquelle ou lesquelles vous ont le plus marqué ?
1: Ce qui m'a le plus marqué, c'est surtout le trial 4x4. J'ai deux titres champion de France, vous imaginez ça. C'est quand même quelque chose, mais après le Paris-Dakar, le rallye de Tunisie, le Paris-Dakar c'était très très bien, je l'ai fait en compétition, on l'a gagné une fois en marathon diesel, ça marque, c'est quelque chose de très chaud, parce que maintenant je n'ai rien contre les gens qui font le Paris-Dakar, loin de là, si je pouvais le refaire je le ferais avec plaisir, mais nous à l'époque c'était 900 km, 1000 bornes, et ça durait 3 semaines. comme le Tour de France vélo, mais on était carrément au milieu du désert. Maintenant, bon, ils font des spéciales de 300, 400 km le plus long pendant 15 jours. Ma foi, c'est très bien.
0: Et puis, quand on est tout seul dans le désert, il fallait se dépatouiller quand on met en panne.
1: Tout à fait. Et croyez-moi, sans sabler et tout, c'est pas évident.
0: On les rampes.
1: Oui, on sort les rampes. Puis, ce que les gens ne croient pas, c'est que on dégonfle jusqu'à 400 grammes, 300 grammes sur le sable. C'est le seul moyen de faire tenir la voiture sur le sable, puisque le pneu devient s'arrondit et le sable, donc la voiture ne s'enfonce pas dans le sable, elle tient dessus et on avance tant bien que mal. Certes, dès qu'on reprend le terrain un peu dur, ben, il faut regonfler, mais maintenant tout le monde a le gonfleur dans la voiture électrique, tout, on appuie sur le bouton et ça se gonfle tout seul. À l'époque, on s'arrêtait, on changeait les roues ou alors on gonflait avec ce qu'on avait. Voilà.
0: Et dans votre carrière, je suppose que vous avez fait de nombreuses et de belles rencontres.
1: Oh, de belles rencontres. Ben écoutez,
0: j'ai ouï dire que vous avez fait le Dakar avec Daniel Balavoine.
1: Oui, également Johnny Hallyday. Johnny,
0: c'est pas vous qui étiez dans la voiture qui avait dit que s'il était parti un quart d'heure avant, il serait arrivé un quart d'heure après.
1: Tout à fait, non, il était avec René Medge ce jour-là. C'est quand ils sont passés à Narbonne. Il y a eu un arrêt à Narbonne et donc Johnny est venu m'embrasser. Il s'est arrêté sur le podium. Il est venu m'embrasser parce que bon, je l'ai sorti sur son premier rallye, c'était le Tunisie. Il était planté, j'ai des photos, j'ai tout. J'ai un t-shirt qui se vendra peut-être demain, qui est dédicacé par Johnny Hallyday. Et donc pour moi c'était quelqu'un, c'était un monsieur. Et ce qui est dommage, tout le monde dit oh, il était prétentieux et tout, non, c'est pas vrai. Johnny était quelqu'un de très très bien, seulement tout le monde lui sautait dessus. Vous imaginez que le jour du rallye de Tunisie, au départ du prologue à Nice, le pointeur lui a annoncé 5-4-3-2-1 et au moment où il lui a dit 1, il y a une dame ou une demoiselle, j'en sais rien, qui s'est jetée sur le capot de la voiture, qui s'est accrochée, elle voulait partir sur le capot avec Johnny. Alors c'est des choses, et ça, et ben, à force, il en avait par-dessus la tête, et bon, ça lui donnait un mauvais coup d'œil, on disait, ah, il est fier, voilà, une mauvaise image, on disait, il est fier comme un bar tabac. C'est vrai que je peux dire, moi, quand il est rentré, puisque je tenais le parc fermé avant l'embarquement sur le bateau, moi, il était entouré, donc, de quatre gorilles par sa voiture, je lui ai fait signe, hein, puisque quand on rentre dans le parc fermé, de s'arrêter. Il y a deux gorilles qui m'ont chopé, qui m'ont envoyé dans les balustrades. J'étais vexé comme... Alors j'ai failli avaler mon sifflet, je voulais le mettre hors course, mais bien sûr, je ne l'ai pas fait. Mais bon, voilà, c'est une passion. C'est d'ailleurs pour ça que Georges m'a dit, mais toi, t'as pas une passion? Je dis, oui, le sport automobile. Il m'a dit, ah, il faut que tu viennes et tu montreras à tout le monde que tu as une passion, ce que c'est que la passion du sport automobile. Alors on est là pour montrer un petit peu à tout le monde toutes les catégories de véhicules et toutes les disciplines.
0: Ah, donc on peut retenir que Johnny était un homme au grand cœur.
1: Ah oui, Johnny était quelqu'un qui avait un cœur énorme. C'est Johnny restera Johnny. Je vois toujours son beau-père, qui était d'ailleurs son copilote à l'époque, Dédé Doudou, qui a donc une boîte au Cap, là-bas. Et bon, c'est également Monsieur Dédé.
0: Vous avez côtoyé également Daniel Balavoine?
1: Oui, Daniel Balavoine, donc, avant sa disparition. Et bon, lui, ça me fait mal d'en parler, parce que c'est ce qui est arrivé n'aurait jamais dû arriver. On ne sait pas pourquoi l'hélico a décollé et puis on ne sait pas. Et
0: on a le bourrasque devant.
1: Voilà, qu'il a peut-être rabattu sur une dune sable. Personne n'a vu ce qui s'était passé. Nous, on n'était pas loin. Pierre Lartigue était également là. Mais bon, on ne sait pas. Et ça me fait mal d'en reparler parce que c'était vraiment des messieurs aussi.
0: Des messieurs qui manquent maintenant.
1: Qui manquent, oui. Tout à fait.
0: Et là, vous exposez des voitures de rallye à Gressessac, ce sont les vôtres?
1: Non, ce n'est pas mes véhicules. Ce ne sont pas mes véhicules, pardon.
0: Vous pouvez présenter?
1: Oui, voilà. Donc, vous avez donc en tête de liste deux WRC, des VRC qui sont quand même pas mal, puisqu'il y a une Subaru qui a été conduite donc par Colin McRae, qui nous a quittés, et la Toyota qui a été conduite donc par Carlos Sainz. Et la même a été conduite donc par Kankunen. Ensuite, donc, on retrouve un engin maxi-trial, si on peut dire. C'est un véhicule 4 roues motrices, ça tourne à l'avant, ça tourne à l'arrière. Il appartient donc à notre ami Imperato. Manu, qui est venu quand je lui ai dit il faudrait que tu viennes à Grèce-Sac, il m'a dit Robert, il n'y a pas de problème, il a travaillé sur son engin pour qu'il soit là. Ensuite, on a deux véhicules de rallye raid. Et ensuite, alors ça, je m'y attendais pas, la famille Genesca qui m'a amené un camion, enfin, oui, un camion pour débarrasser les voitures, enfin, quand je dis débarrasser, c'est un bien grand mot, pour récupérer des véhicules, une dépanneuse, si on peut dire, mais elle est un petit peu spéciale, parce que quand on la voit, on dirait que, carrément, le châssis est cassé en deux, c'est un engin qui se lève carrément sur l'arrière, également sur l'avant. Il est à vendre, donc vous pouvez venir le voir, vous verrez, c'est des engins fabuleux. On a également, on aura, puisqu'ils ne sont pas encore arrivés, mais ils vont pas tarder, des voitures d'autocross et engins de trial championnat de France, donc avec Monsieur Magnien qui sera là donc pour nous montrer son Overland.
0: Voilà, donc il y aura les voitures à découvrir, mais également des photos.
1: Alors là, des photos, bon, ben, c'est mon dada, puisque bon, je roule, c'est vrai, j'ai roulé, mais j'ai une passion aussi, c'est la photo. Et bon, surtout maintenant, je fais des photos de tout le sport automobile, donc aussi bien que ce soit sur l'asphalte, sur le tout-terrain, le trial, le rallye raid. Et j'ai également donc participé à ces rallyes, le bon temps, avec donc carrément les Citroën conduite par Vatanen, par Pierre Lartigue, etc. Les buggies de Jean-Louis Schlesser. J'ai une photo d'un buggy qui est de 92. Je ne sais pas si les gens s'en souviennent. C'est, on dirait une bébête. Là, vous savez, les bébêtes noires qu'on voit marcher sur le sable. C'est la même forme. Et c'est des photos exceptionnelles. Et puis là, je vais vous dire aussi quelque chose. J'ai voyé dans ce carton qui est là. Je dirais que c'est un carton qui est jeté par terre, là. Eh bien, c'est une affiche du premier Grand Prix F1 de Perpignan en 1948.
0: Un collector.
1: C'est un collector. Il n'y en a qu'une, c'est moi qui l'ai. Et c'est moi qui l'ai, j'en suis fier. Donc, là aussi, si quelqu'un a envie de me l'acheter, vous savez, tout est à vendre, il suffit d'y mettre le prix. Le t-shirt de Johnny, pareil. Moi, je vends tout. Je ne veux pas dire que je vendrai mon épouse, c'est pas vrai, parce que j'en trouverai pas deux comme elle. Mais tout est à vendre, il suffit d'y mettre le prix.
0: Et donc, c'est marrant, l'association MAS 34 vous a contacté, c'est un salon d'art, et ça mêle le sport automobile en même temps, c'est mêlé.
1: Oui, parce que Georges m'a demandé, il y a quoi, il y a à peu près 6 mois, en discutant, on a discuté de son salon, je lui ai dit, je peux essayer de t'aider, etc. Et puis il me dit, mais toi, tu n'as pas des passions, toi. Je lui dis, bah oui, moi, les passions, c'est sport automobile. Ah, il me dit, ah ben, parce que tu sais, nous, tous les gars qui viennent exposer, c'est leur passion. Ah ben, évidemment, on a quelque chose en commun. Il me dit, ben, tu pourrais pas, toi, venir exposer ta passion, le sport automobile. Et puis, c'est parti de là, donc. Et on continue. Et puis, comme je vous ai dit tout à l'heure, le but, c'est d'essayer de créer quelque chose ici sur Grèce-Sac, un sport auto, quoi, on ne sait pas exactement.
0: Il y a course de côte, hein.
1: Course de côte, rallye. Georges, lui, alors lui, est accroché à un critérium. Il faudra le voir. J'ai contacté Laza Bézier, Monsieur Martinez, et il n'y a pas de problème. Il est prêt à jouer le jeu. Et ma foi, on verra. 2027, donc, la première course de côte, mais sans chrono. Et puis ensuite, 2028, on verra où nous irons et ce qu'on pourra faire.
0: Alors, j'imagine que toutes ces voitures que l'on voit là sur le plateau Sainte-Barbe à Grèce-Sac ont une histoire. Hein.
1: Ah oui, si on cherche, tout a une histoire. Donc, les premières que je vous disais, les WRC, donc, viennent de chez Monsieur Genesca. Je dis monsieur avec Richard, donc, qui lui est à la retraite, ses deux fils, Arnaud et Guillaume. C'est vraiment quelque chose. Quand je les ai appelés, ils m'ont dit, Robert, on t'amènera un maximum de voitures. Et ils étaient prêts à venir avec 5-6 voitures, mais enfin, on vient quand même de Perpignan. Je leur ai dit, tu en amènes 3, c'est déjà très bien. Ensuite, j'ai le Land Rover tout-terrain qui a participé donc, au rallye des Gazelles, qui a également fait le rallye de Tunisie, etc., qui vient de chez Catalaland, Ben qui nous a prêté donc son 4x4. Et comme je vous disais, donc le 4x4, la Trial, Maxi Trial, par Manu Imperato, qui lui aussi, donc moi, quand Manu m'a dit je viens de suite, ça m'a touché fortement parce que j'ai fait du trial avec son papa qui nous a quittés malheureusement. Et pour moi, c'est quelque chose de mettre Manu en avant avec son 4x4, c'est vraiment un truc. Pardon.
0: Ça est mieux.
1: Voilà, donc tous ces véhicules sont, pour moi, c'est quelque chose de très difficile à exprimer parce que c'est tous des sentiments. Je les ai connus, ils viennent de très très loin, si c'est le cas de le dire, et ils ont tous une histoire.
0: Alors vous avez arrêté la compétition, vous l'avez expliqué, mais il y a la relève.
1: Ah oui, il y a la relève. Ah, mon fils s'est lancé dans le trial 4x4. Puis bon, il a arrêté et il se débrouillait très très bien et il s'est lancé donc dans l'autocross. L'autocross, il a terminé quatrième cette année de la saison 2026. On est allé faire le championnat de France au-dessus de Limoges, je parle là-bas en haut. Il s'est bien débrouillé, c'est sa première saison. Il n'a pas fini dans les 10, il a fini 12e, mais bon. Ma foi, pour une première saison, moi je lui tire mon chapeau, il était quatrième de la région sud-est, chapeau mon fils.
0: Je vais juste vous poser une question, on est à l'ère de l'électrique, vous imaginez un rallye avec des voitures électriques ou un Paris-Dakar avec des voitures électriques?
1: Vous savez, s'il faut se brancher quand on est dans un Dakar, s'il faut se brancher quelque part, moi je veux bien. De l'essence, on en trouve parce qu'on en demande et on réussit à trouver un petit peu d'essence, mais des prises électriques au milieu du désert, j'y crois pas. Bon, tout à fait plus que compliqué. Maintenant, de la voiture électrique, ça existe puisqu'il y a de la formule électrique qui tourne. Il y a eu également, j'ai quelques photos sur la neige, donc avec des véhicules et des motos électriques. Pourquoi pas du rallye asphalte normal, mais enfin, je n'ai rien contre les écolos, il faut essayer d'aller de l'avant. Mais vous savez, moi il y a quelque chose quand même qui me chagrine un petit peu. Je vois que moi les constructeurs ont fait beaucoup d'énormes avancées sur la pollution, c'est vrai, mais il faut toujours pousser. Mais les piles électriques qui font tourner nos voitures, qu'est-ce qu'on va faire? Faire un grand trou, on va les mettre dedans, et ensuite le reboucher, oui, voilà. Et pour aller un petit peu plus loin. Mais enfin, j'ai rien contre, il faut aller de l'avant. Mais bon, je voudrais moi aussi que les gens réfléchissent là-dessus.
0: Robert Gando, donc merci de nous avoir présenté votre passion et surtout ces véhicules, magnifiques véhicules, on peut dire qu'ils sont de collection.
1: Ah oui, c'est tous des véhicules de collection et surtout les véhicules asphalte. Ce sont des VHC ou HD, je ne sais trop rien comment ils appellent ça. Ce sont des véhicules historiques qui font des courses de côte, du rallye et croyez-moi, il y en a de plus en plus.
0: Merci donc, je rappelle que vous étiez présent sur le Salon des Arts à Gressessac. C'était le week-end du 11 au 13 septembre. Merci.
1: Merci à Radio Lodève et merci à vous.

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0: Bonjour à toutes, bonjour à tous. Dans le MAG aujourd'hui, les journées européennes du patrimoine avec l'association Résurgence à Bédarieux. Ces journées du patrimoine auront lieu samedi 19 et dimanche 20 septembre. À Bédarieux, l'association Résurgence animera ces deux journées avec un programme copieux. Le samedi, autour de la bauxite, avec le matin, départ de l'office de tourisme à 9h, d'une visite des sites autour de Bédarieux. L'après-midi à 16h, Roger Contreras, qui expose à l'espace d'art contemporain, sera présent pour commenter son exposition. Il y aura ensuite la projection du film Les Gueules Rouges à 17h30 qui permettra à tous de découvrir la vie, les témoignages des mineurs de bauxite. Certains seront d'ailleurs présents. Le tout aura lieu à l'espace d'art contemporain de Bédarieux. Et puis le dimanche tournera autour de Bédarieux le matin à 10h une promenade dans les rues de Bédarieux, départ de l'espace d'art contemporain. Et l'après-midi à 17h, Résurgence présentera l'ouvrage Bédarieux, histoire de rue, un livre qui va sûrement susciter de l'intérêt. Dans cette émission, pour présenter ces deux journées, Jean Lavastre, le président de l'association Résurgence, et Jean-Luc Pastre qui a assuré le suivi de la production du livre dont on va parler. Un sujet proposé par Marie-Hélène Lavastre.
1: Jean Lavastre, vous êtes le président de l'association Résurgence de Bédarieux. Vous êtes aussi par ailleurs délégué de la Fondation du patrimoine de l'Hérault. Votre association Résurgence va être très présente pendant les journées européennes du patrimoine qui auront lieu les 19 et 20 septembre. Alors le samedi, vous faites une journée tout autour de la bauxite et le dimanche autour de Bédarieux puisque vous allez présenter un livre. Alors on va d'abord commencer par la journée du samedi. Le samedi, qu'est-ce qui va se passer? Ça tourne autour de la bauxite. La bauxite est dans tous ses états.
2: Voilà. Alors nous avons rebondi sur une thématique départementale, puisqu'en fait le département a créé le géoparc et la bauxite de Bédarieux s'inscrit tout à fait dans cette thématique, puisqu'il s'agit de roches qui étaient présentes depuis des millénaires sur le territoire. Donc en fait, les sites bauxite ont été exploités pendant des années entre 1903 et 1974 sur Bédarieux. Et en fait, il y a actuellement des vestiges de cette exploitation. Donc nous avons décidé, à Résurgence, de mettre en valeur ces sites. Nous organisons donc une balade qui s'adresse à tous les bédariciens et les visiteurs le samedi matin à partir de 9h au départ de l'office du tourisme. Nous faisons donc une balade en covoiturage pour découvrir les sites bauxitiques et bien évidemment les vestiges, puisqu'il y a des vestiges, notamment une ancienne gare de départ des wagons de bauxite qui partaient jusqu'à la gare vieille. Donc cette découverte est essentielle, puisqu'en fait, elle concerne quand même l'histoire de Bédarieux. Il y a eu 400 mineurs qui ont travaillé sur les bauxites entre 1903 et 1974. Et c'est important de parler de cette époque-là.
1: Donc, alors, ça veut dire qu'à 9h du matin, ceux qui sont intéressés par cette visite des sites de bauxite ont rendez-vous devant l'office de tourisme et que vous partirez sur les sites qui sont aux alentours de Bédarieux.
2: Voilà, alors nous allons faire du covoiturage. D'abord, nous allons aller jusqu'à Carlincas, puis nous allons aller à la Brogne, nous allons aller donc tous les sites qui présentent un intérêt par un côté visuel. On voit en effet comment la bauxite a été exploitée. Bien évidemment, alors ce sont aujourd'hui des zones un peu improbables puisque il n'y a pas eu de réhabilitation des paysages, mais nous espérons un jour que les autorités fassent des parcours de découverte avec des sentiers balisés.
1: L'après-midi, alors on peut dire la bauxite est dans tous ses états, puisque Roger Contreras expose à l'espace d'art contemporain de Bédarieux, on l'a d'ailleurs eu déjà à notre micro, il présente ses œuvres, et là vous allez être aussi avec lui dans l'après-midi.
2: Oui, parce qu'en fait, Roger Contreras, c'est un homme authentique, c'est-à-dire que son père était mineur de bauxite. Il s'est imprégné de cette culture, parce qu'en fait, c'est une véritable culture. On le découvre après dans le film Les Gueules Rouges. Donc c'est une véritable culture, et il a fait ce qu'on appelle une trace, c'est-à-dire que il est parti de l'histoire de son père, de ce qu'il a intégré, et il a donc ensuite matérialisé ça sur des tableaux. Il a utilisé le matériau qui était la bauxite, il a utilisé la peinture, il a fait une prestation remarquable que déjà les bédariciens ont pu découvrir lors du vernissage le 11 septembre. Et là, on va refaire une lecture des œuvres de Roger Contreras qui sont à la fois des tableaux, mais aussi des mobiles, parce qu'en fait, il ne faut pas oublier qu'avec la bauxite, on fait de l'aluminium, et de l'aluminium, on arrive à faire des modules.
1: Oui, c'est très beau d'ailleurs, il faut venir. Alors, après, et toujours au même endroit, toujours à l'Espace d'Art Contemporain, il y aura un film, Les Gueules Rouges, un film que Résurgence a produit il y a déjà quelques années, qui a toujours eu du succès quand il est passé, et que là, vous reproposez.
2: Voilà, alors on le repropose avec peut-être un plus, c'est-à-dire qu'on a invité des anciens mineurs qui sont encore en vie, mais il y en a, qu'on a pu voir dernièrement sur FRO3 d'ailleurs. Et donc ces mineurs vont témoigner, vont échanger avec le public, parce que la bauxite à Bédarieux, c'était quelque chose de fort. La population bédaricienne a été vraiment imprégnée, c'est le cas de dire, de la bauxite, puisqu'il y a encore un vestige, c'est la salle Achille Bex qui était précédemment les bains douches, et les mineurs de bauxite qui descendaient des mines prenaient la douche à la salle Bex.
1: Alors on va passer à la journée du dimanche, on va interviewer Jean-Luc Pastre qui a été un peu le coordonnateur du bouquin. Vous sortez un livre sur les grues de Bédarieux. Vous êtes habitué à Résurgence à faire des bouquins, ça sera le combien?
2: Ben oui, on est habitué, surtout que là on rebondit sur une existence, c'est-à-dire que il y a Guy Chauvet qui a travaillé pendant plusieurs années sur les rues de Bédarieux, et il a eu la gentillesse de nous rejoindre pour partager ses connaissances. Et là, nous éditons un ouvrage qui n'a pas de prétention, mais il reprend... Toutes les rues de Bédarieux sont photographiées, et avec à côté un texte, et ça va être un bonheur, parce que beaucoup de bédariciens, je pense, vont être présents à cet après-midi, puisque la présentation, c'est dimanche 20 septembre à 17h. Et à ce moment-là, on va pouvoir échanger avec aussi bien les écrivains du bouquin que sont Jean-Luc Pastre et les membres de Résurgence, et Guy Chauvet, qui est un peu à l'initiative de cette collecte d'informations et de documents historiques.
1: Alors, des journées européennes du patrimoine dense pour Résurgence, et avec toute votre équipe, vous allez être présents et vous invitez les bédariciens, mais aussi ceux de Grand Orbe et puis les auditeurs de Radio Lodève à venir vous rejoindre. Donc le samedi, 9h, c'est le top départ de la matinée, devant l'office de tourisme. Ensuite, l'après-midi, Roger Contreras qui parlera de ses œuvres à l'Espace d'Art Contemporain. Dans la foulée, le film Les Gueules Rouges. Et puis le dimanche 20 septembre, dès 10h, départ pour une promenade dans les rues de Bédarieux. Donc ça sera in situ, comme on pourra parler des rues de Bédarieux, où on relèvera les traces des célébrités de la ville. Et puis ensuite, l'après-midi à 17h, présentation de l'ouvrage, toujours à l'Espace d'Art Contemporain.
2: Alors cet ouvrage, bien sûr, il va être mis en vente, puisque tel est l'objet de l'opération. On a collecté des informations, on a édité un ouvrage sur les rues de Bédarieux, comme on avait édité un ouvrage sur la résistance et les résistants. Et je pense que les bédariciens sont friands de ce genre de documents, parce qu'en fait, c'est la mémoire qui est remise à plat et remise à disposition.
1: Jean Pastre, nous allons parler d'un livre qui va passionner les bédariciens, mais pas que, parce qu'effectivement, ça peut donner une idée à d'autres communes de faire la même chose. Bédarieux, histoire de rue. Jean-Luc Pastre, donc vous êtes trésorier de Résurgence, vous êtes président aussi de l'Étoile ferroviaire des Hauts-Cantons, vous avez un musée sur les trains, c'est-à-dire à Bédarieux, et aussi sur la photographie. Et là, c'est vous qui avez coordonné un petit peu, on va dire, la parution de ce livre qui a été écrit, et les photos sont aussi de Guy Chauvet. Pourquoi Résurgence s'est lancée dans une telle opération?
3: Parce que le document nous a intéressés, le document que lorsqu'on a eu connaissance de ce document, et on a décidé de l'éditer, puisque on avait l'expérience avec le bouquin qu'on a sorti l'an dernier sur les résistants, la résistance, de l'édition de bouquins. Donc on l'a fait
1: Comment vous avez travaillé avec Guy Chauvet? Alors Guy Chauvet, on le connaît comme président de la botanique, comme historien, comme de toute façon un homme de culture, qui est généreux aussi puisqu'il a, il a donné ses textes et ses photos. Comment vous avez travaillé avec lui?
3: Ben en fait, il nous a donné quartier libre. Guy nous a dit, ben vous faites ce que vous voulez, prenez mon texte, prenez les photos et vous faites ce que vous voulez. Voilà, on a travaillé sans lui.
1: Alors si on l'ouvre, on s'aperçoit qu'il y a à peu près toutes les rues de Bédarieux, la rue de la Carrière, la rue du Cosse, la rue du Centre, la rue Cimentée, la rue d'Août, la médiathèque Max Crouquet, l'avenue de la Bétarou. Comment vous avez fait pour organiser tout ça?
3: Alors le document de Guy était, disons, dans un ordre alphabétique, tandis que là, on a essayé de restructurer quartier par quartier. En se basant sur les quartiers traditionnels de Bédarieux. D'abord, c'est les quartiers de la ville, le quartier du Faubourg, le quartier de la Plaine, le quartier du Château, et etc., jusqu'au Cosse et jusqu'au hameau particulier, comme la Bastide ou comme voilà, Saint-Raphaël. Voilà. Donc, c'est organisé quartier par quartier. Pour chaque quartier, on a mis un plan avec des numéros pour repérer toutes les voies, les rues, les places de ce quartier.
1: Alors vous, quand vous êtes tombé, quand Guy Chauvet donc, a apporté à Résurgence ses textes, ses photos, ça vous a interpellé, ça vous a intéressé?
3: Ah ben, ça nous a intéressé, oui, c'est sûr, parce qu'il y a beaucoup de choses à apprendre sur l'histoire de Bédarieux, puisque chaque rue, il y a une histoire, si possible, dans la mesure. Donc, il y a, par exemple, les noms anciens sont cités, des rues, et puis, dans la mesure du possible, l'histoire de la rue.
1: Comment vous avez fait à Résurgence pour travailler? Vous avez fait une équipe pour s'occuper de la parution de ce livre? Vous avez travaillé tout seul?
3: Alors, on a travaillé, pour le texte, on a travaillé à plusieurs, c'est-à-dire plusieurs relecteurs pour corriger ou amender toutes les erreurs, les oublis, etc. Donc on a fait ça à plusieurs.
1: Si par exemple je vous dis la rue Jacquard.
3: Ben, Jacquard, c'est les métiers à tisser, donc qui sont venus à Bédarieux au 19e siècle et qui, certains disent que c'est les événements de, par exemple, de 1851 seraient un peu dû à ça, parce que les ouvriers qui ont été appelés, les ouvriers normands qui venaient de la ville d'Elbeuf et qui savaient utiliser ces métiers, ont été attirés à Bédarieux pour apprendre aux ouvriers à travailler avec les métiers jacquard. Et donc, ils ont insufflé dans la population de Bédarieux des idées sociales, de gauche, quoi. Un peu, ça a influencé le climat politique de la ville.
1: Déjà, à l'époque. Donc, ça veut dire que c'était lié, parce qu'à Bédarieux, il y avait beaucoup d'usines qui tournaient autour du textile. Donc, c'était lié vraiment à cette industrie.
3: Voilà, complètement, oui. Le quartier Saint-Louis fait référence au textile par plusieurs rues, plusieurs noms de rues.
1: D'ailleurs, on peut retrouver l'impasse des aiguilles aussi, tout à fait lié.
3: Oui, c'est ailleurs, oui. La rue des tisserands, etc.
1: L'impasse de la filature. Donc, est-ce que vous croyez que les bédariciennes d'aujourd'hui vont pouvoir retrouver l'histoire de leur rue là-dedans?
3: Ah ben, comme ils y sont toutes, et que chaque rue a au moins quelques lignes d'histoire. Ils pourront toujours trouver quelque chose, oui.
1: Guy Chauvet vous a donné le texte, les photos, vous les avez relues et relues. Vous avez surtout aussi, vous êtes consacré à la mise en page.
3: Et oui, parce que pour éditer, il faut faire la mise en page, c'est-à-dire disposer le texte, les images, les illustrations, de manière agréable à lire et facile à lire. Donc c'est pas toujours évident, parce que il faut éviter de couper les textes d'une page à l'autre. Il faut que les photos rentrent avec le texte. Voilà, donc ça demande beaucoup de temps, en fait. C'est pas difficile, mais ça demande du temps.
1: C'est un travail de composition. Alors, ce livre, puisque c'est un livre, là, il est broché, je l'ai devant les yeux, vous allez le présenter le jour de le dimanche des journées du patrimoine. Comment ça va se passer?
3: Alors, ça va se passer par une présentation au public à 17h. Le dimanche, donc. Mais ça sera précédé le matin par une promenade dans Bédarieux à la découverte des rues de Bédarieux. En fait, on fera cette promenade essentiellement dans le quartier Saint-Louis, qui est un des quartiers les plus anciens de Bédarieux et qui est intéressant puisque on va partir de l'espace culturel. Donc ça a plus de sens de parcourir ce quartier-là.
1: Pendant l'été, c'est une balade qui a déjà été proposée, donc plutôt pour les touristes. Donc cette fois-ci, c'est plutôt pour les Bédariciens.
3: Oui, mais on a jamais fait cette balade autour du quartier Saint-Louis. C'est la première fois, en fait. Les autres fois, on fait le centre-ville. Donc là, on sort du centre-ville.
1: Donc c'est une nouveauté. Donc tous ceux qui ont fait les balades l'été peuvent revenir, ils verront d'autres lieux, et ils entendront d'autres noms aussi.
3: Exactement, oui. En particulier l'Hospice Saint-Louis, la gendarmerie, l'ancienne gendarmerie. On va évoquer les événements de 1851. Et les usines, les filiatures justement qui sont là.
1: Vous parlerez de Noémie Tartomieu, de l'abbé Tarroux et de tous ces gens-là.
3: Alors l'abbé Tarroux, oui, puisque on aura sûr. Par contre, Noémie Tartomieu, non, ne fait pas partie du circuit.
1: Ah oui, c'est vrai, ça sera l'hôpital. Alors donc ça, c'est une balade qui a lieu le matin à 9h, au départ de l'espace d'art contemporain, en fait, de l'office culturel. Et l'après-midi à 17h, présentation du bouquin Bédarieux, histoire de rue. Et là, on pourra l'acheter.
3: Exactement, oui. Prix de 15 euros.
1: Un prix raisonnable.
3: Raisonnable, voilà. Oui.
1: Bon, Jean-Luc, vous allez être le matin sur la visite et l'après-midi à la découverte du livre.
3: Ah ben oui. Oui, bien sûr, je serai là pour ces deux moments.
1: Alors, ben, vous souhaite une bonne journée. Le dimanche, donc, je le rappelle, des journées du patrimoine, ça sera le dimanche 20 septembre. Donc, 9h, la balade, 17h, la découverte du bouquin, et puis il sera en vente aussi, donc tous ceux qui le veulent pourront l'acquérir. Merci Jean-Luc. Chalavastre, deux jours, les deux journées du patrimoine aux résurgences sera à la manœuvre. Qu'est-ce que vous attendez de ces deux jours pour votre association?
2: Ben, c'est pas uniquement pour l'association, c'est pour le patrimoine bédaricien, c'est-à-dire que chaque fois qu'on peut mettre un coup de projecteur sur les choses essentielles de la ville, d'une part, bon, la bauxite qui a été une richesse pour le pays, et ensuite les rues de Bédarieux qui marquent l'histoire, je crois que c'est très important de faire reconnaître au maximum de gens ce patrimoine. Voilà.
1: Et donc vous espérez du monde?
2: Voilà, on espère beaucoup de monde, mais on a déjà des tendances, puisque pour le forum des associations, nous avons beaucoup de personnes qui se sont inscrites pour les deux balades.
1: Donc on souhaite plein succès à ces journées du patrimoine. Merci Jean Lavastre.
2: Merci à vous.
0: Les journées européennes du patrimoine dans ce MAG aujourd'hui avec l'association Résurgence à Bédarieux. Des animations pour samedi et dimanche. Merci d'avoir suivi ce MAG. Je vous souhaite à tous de passer une très bonne journée sur Radio Lodève.

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0: 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Il est 14h.
1: Bonjour à toutes, bonjour à tous. Voici la chronique Histoire d'Oc présentée par Martine Charrier.

Quand le ciel tombe sur Orgueil. Les habitants d'Orgueil, petite commune rurale, tranquille, au sud du Tarn-et-Garonne, à 15 km de Montauban, n'imaginaient certainement pas être témoins d'un phénomène extraterrestre. Nous sommes le 14 mai 1864. Il est plus de 20 heures et le soleil décline à l'horizon tout doucement. À ce moment-là, la plupart des habitants sont chez eux. Ils ont fini de dîner et les animaux sont soignés pour la nuit. Tout est calme, il fait bon. Et après une longue journée de labeur, avant d'aller dormir, on prend la fraîcheur et on va s'installer sur les chaises devant les maisons. Quand soudain, une vive traînée lumineuse fend le ciel de la région, mais pas seulement, car même s'il ne dure que quelques secondes, ce phénomène étrange est observé jusque dans le nord de la France et même au-delà des Pyrénées. Une météorite effectue un arc de cercle allant du nord-ouest au sud-est. Le globe de feu fait une entrée tonitruante dans la campagne tarnaise et ses multiples fragments retombent avec fracas à l'ouest du village d'Orgueil. Ce corps céleste illumine l'horizon et en se désintégrant, il libère des dizaines de pierres météorites fumantes. Éberlués, les habitants se précipitent pour les ramasser, mais bien sûr, une fois celle-ci refroidie. Au moment de la chute, un fermier ramène sa vache à l'étable. Il a la frayeur de sa vie et manque s'évanouir. Et comme je viens de le dire, sa chute est vue par des milliers de personnes du nord de la France au nord de l'Espagne. L'ampleur du phénomène mobilise toutes les autorités locales, le maire, le préfet et les scientifiques. Aussi, de nombreux témoignages arrivent. Ils décrivent plus ou moins clairement la situation et racontent comment ce bolide venu de l'espace a explosé dans un immense fracas. Ils sont largement publiés dans les journaux locaux et intéressent particulièrement les scientifiques. Les réactions sont rapides, ainsi les témoignages sont recueillis, des fragments sont ramassés, les comptes rendus sont rassemblés et environ 14 kilos de pierres sont expédiés à Paris pour y être étudiés. 9 jours après la chute de la météorite, accompagné du chimiste François Stanislas Close, l'éminent géologue Gabriel Auguste Daubré et en même temps responsable des collections de météorites du Muséum parisien, présente l'une des pierres noires devant ses confrères de l'Académie des sciences et fait part de ses premières conclusions. Les deux scientifiques démontrent que la pierre est riche en matière organique. La roche s'avère très friable et elle est recouverte d'une croûte dure. Cependant, ce qui frappe les chercheurs, c'est sa couleur sombre, qui peut s'expliquer par la fusion lors de son entrée dans l'atmosphère, déterminée à environ 70 km d'altitude. Elle a effectué une traînée lumineuse dans le ciel de France, et cette traînée est évaluée à environ 150 km à son entrée atmosphérique. Et sa vitesse a été estimée à 20 km par seconde, ce qui est une vitesse typique d'une météorite. Des fragments de cette météorite ont été envoyés dans le monde entier pour servir de nombreuses études scientifiques, comme l'étude de la composition du Soleil et plus généralement celle de l'univers avant la naissance du système solaire.

Les analyses réalisées par les plus grands chimistes du 19e siècle révèlent une forte teneur en matière organique, semblable à de la tourbe terrestre ou de la lignite étant une roche intermédiaire entre la tourbe et la houille. Les composés à plus de 60% de carbone, de 30% d'oxygène et d'environ 6% d'hydrogène et une faible teneur en minéraux insolites. Cette correspondance entre la matière organique venue de l'espace et celle présente sur Terre, issue de la décomposition de la matière vivante, surprend et mobilise les scientifiques. Le phénomène attise les imaginations et de nouvelles explications intersidérales sont avancées, comme par exemple, certains passionnés d'astronomie pensent que c'est la preuve qu'il existe d'autres mondes et une mystérieuse vie au-delà du système solaire. Le sujet fait toujours débat. Après tout ce retentissement et toutes ces annonces, le grand chimiste Louis Pasteur décide d'analyser à son tour les roches en question. Mais les résultats de son étude ne sont pas probants. Il dit qu'il ne trouve rien de concluant. Les conclusions de 1864 ont été regroupées et comparées. Cependant, jugé plus tôt, c'est surprenant. La science moderne a pu reconstituer la trajectoire de cet objet céleste exceptionnel et a établi son origine cométaire au-delà de l'orbite de la planète Jupiter. Ce qui est encore plus étonnant, c'est que sa composition chimique est similaire à celle du Soleil. Mais, pas de conclusion hâtive, cela n'en fait pas pour autant un fragment de l'astre solaire. La météorite d'orgueil interpelle toujours, même au XXIe siècle. Dès le départ, dès son arrivée sur Terre, si j'ose dire, des fragments ont été envoyés vers les plus grands musées pour y être étudiés. Une pierre de 10 cm de diamètre est conservée au Muséum d'Histoire Naturelle de Paris. Deux fragments sont conservés à Londres et à New York. Mais le plus bel échantillon, le plus beau spécimen, est exposé au Muséum d'Histoire Naturelle de Montauban. On dit qu'elle contient des diamants et des traces d'acides aminés. En 2001, la météorite d'Orgueil a été présentée lors d'une exposition itinérante sur les diamants. La commune a érigé en 2002 un premier monument à l'entrée du village, au milieu d'un rond-point. Un deuxième monument, commémorant la chute de la météorite, est érigé de l'autre côté du village, pour célébrer le centenaire de la chute de la pierre céleste. 162 ans plus tard, les pierres tombées du ciel sur la commune d'Orgueil attirent toujours les touristes et suscitent beaucoup d'intérêt.

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3: Bonjour, bienvenue et merci d'écouter Radio Lodève. Par ici, les sorties, c'est la chronique cinéma. On se retrouve pour parler de l'actualité cinéma, des films qui sortent. On parle tout d'abord du film dramatique, Si tu penses bien, un film de Géraldine Nakache avec Monia Chokri, Nils Schneider et Clémentine Célarier. Lorsque Gilles rencontre Jacques, leur amour est évident. Mais l'intensité des débuts laisse place à une relation où elle se sent de plus en plus enfermée, jusqu'à perdre ses repères. On écoute la bande-annonce.
4: Jacques m'a toujours dit, je pense qu'il faut attendre la bonne, je pense qu'elle viendra au bon moment. Mmh. Et comme tu sais, si tu penses bien,
5: il t'arrivera
4: que du bien. Mazal Tov.
5: Demain, je te mets enceinte.
6: Que je peux l'embrasser juste une minute. Et bon, pourquoi
7: est-ce que... Tu te reposes, mon
6: bas. Une minute.
7: Anna, elle est fatiguée. Ça suffit, Ken.
8: Juste un moment.
9: Tu fais du mal à ton enfant. C'est mon enfant aussi, Gilles. Je préfère qu'elle bouffe du lait en poudre que tu la bousilles avec tes merdes, là.
7: Oh, tu pleures encore comme ça devant ma fille, je te jure, je t'envoie à l'hôpital.
9: Une égoïste de merde.
4: Un, ça se dit ERAD. Sa valeur numérique, c'est 13. C'est la même valeur numérique que le mot amour. Ça veut dire que c'est en faisant un qu'on peut s'aimer.
6: Comment je suis supposée faire un? Moi, avec quelqu'un qui supporte ni ma famille, ni mon travail, ni mes amis.
4: En faisant un, Gilles, sans les autres.
6: Ma famille, mes parents, ça c'est les autres.
4: Pas d'histoire.
5: Tu manges, Gilles?
3: L'actualité cinéma, c'est le film d'action d'aventure Les Contrebandiers de Padraig McKinley avec Ethan Hawke, Russell Crowe et Julia Jones. Oregon, 1933. Après la mort de sa femme, Samuel Murphy est arraché à sa fille et envoyé dans un camp de travail impitoyable. Lorsqu'un surveillant sans scrupules lui promet la liberté contre une périlleuse mission de contrebande d'or, Murphy saisit sa seule chance de rentrer chez lui. Il s'embarque alors dans une expédition de tous les dangers au cœur d'une nature hostile où les trahisons se multiplient. On écoute la bande-annonce.
10: Un problème partagé, c'est plus qu'un demi-problème. Alors c'est quoi le problème?
11: Je suis ici. C'est ça mon problème. J'ai une fille. Dans un mois, elle sera pupille de l'État et candidate à l'adoption. Même avec les remises de peine, je suis encore là 6 mois.
10: J'ai un ami qui a besoin d'un petit coup de main. J'ai aucune confiance en ces charlots, mais toi je te fais confiance. T'acceptes ce travail et t'es un homme libre.
12: Sérieusement?
13: Maniez-vous.
14: Cet or, c'est un problème. Il y a plein de types désespérés qui pensent qu'ils seraient mieux dans leur poche. Ça n'arrivera pas, pas sous ma direction. Vous allez partir avec dans les montagnes avant que qui que ce soit ne remarque qu'on n'a plus d'or. Et si un seul gramme disparaît, vous aurez de gros problèmes.
10: Il y a quelqu'un.

0: Les gens se transforment devant l'or. Ils mentent, ils trichent, ils tuent pour lui.
1: Ça m'inquiète pas. Ouais, ben ça devrait.
0: Je l'avais dit, c'était un plan foireux.
1: Tu commences déjà à me les briser. Continue comme ça et tu vas voir.
0: Avec toi, vieux, qu'est-ce qu'on fait? Je sais pas dans quelle équipe vous jouez tous les trois, mais c'est pas dans la mienne.
2: L'actualité cinéma, c'est la comédie L'Invitation, un film de et avec Olivia Wilde et Penelope Cruz. Angela et Joe invitent leur mystérieux nouveau voisin du dessus à dîner. La soirée va alors rapidement faire voler en éclats toutes leurs certitudes. On écoute la bande-annonce.
3: Bonsoir. Allez-y, entrez.
4: On est ravis de vous voir.
3: On est tellement contents de vous recevoir.
5: On attend du monde? On pourrait pas mettre des rideaux. J'aime pas qu'ils voient chez nous comme ça. Ce chemisier, il est joli, il te va très bien.
3: Ah oui? Eh ben, tu pourrais me dire ça plus souvent.
5: Je les enlève?
1: J'en ai rien à foutre que t'enlèves tes chaussures.
6: Pour moi, c'est sans gluten, sans lactose, sans viande, sans sucre.
1: Il y a un truc dont je voulais vous parler.
6: Il y a aussi un truc dont on avait très envie de vous parler. On se sent proche de vous. Il y a un lien très fort entre nous quatre.
3: C'est si gentil, merci.
1: Ouais.
3: Oh, dis merci, Joe.
1: Merci, c'est très flatteur.
0: À y croire. Je retiens ce que j'ai dit. On devrait inviter les gens plus souvent.
3: Super.
6: On a un genre de petit jeu entre nous.
0: Ils se foutent littéralement de nous.
7: On voulait seulement voir l'appartement.
0: Pourquoi j'ai l'impression d'être le seul à ne rien comprendre?
1: Juste pour être sûr. Toi, elle et moi.
6: Oui.
1: Moi aussi.
6: Oui, toi aussi. Hein?
2: Et bien voilà en gros pour l'actualité cinéma. À la semaine prochaine.

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1: Il est 15h.
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1: Il est 15h.
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Bonjour et bienvenue dans le podcast de la psy vous en parle. Aujourd'hui, nous allons parler d'un sujet douloureux mais essentiel, les violences intrafamiliales. Quand on parle de violences dans la famille, on pense souvent aux coups, aux cris, aux scènes visibles. Mais la réalité est bien plus complexe. Les violences peuvent être physiques, mais aussi psychologiques, verbales, économiques ou sexuelles. Elles peuvent toucher les femmes, les hommes et bien sûr les enfants. Et parfois, ces violences se cachent derrière l'image d'une famille parfaite. Prenons l'exemple de Camille, 12 ans, à l'école, tout semble aller bien. Ses parents sont souriants aux réunions, mais à la maison, elle subit des humiliations quotidiennes. Tu es nulle, tu ne vaux rien, tu seras caissière comme ta grand-mère. Ces mots répétés blessent autant qu'un coup. Prenons l'exemple de Swan, 35 ans, mère de deux enfants. Son conjoint ne la frappe pas, mais contrôle toutes ses dépenses, surveille ses appels téléphoniques, l'isole de ses amis, regarde tous les jours ses tenues vestimentaires et lui fait des réflexions désobligeantes. Aux yeux du voisinage, c'est un couple modèle. Belle maison, jardin bien entretenu, un couple poli, mais en réalité, Swan vit sous emprise dans une prison dorée. Ensuite, parlons de Julien qui a 45 ans, alors qu'il a réussi vraiment sa carrière professionnelle, qui est apprécié socialement. Il rentre chez lui et dénigre sans cesse sa femme et ses enfants, leur faisant porter la responsabilité de tous ses échecs. Devant les autres, il joue le père plus attentionné, un père modèle. Ces violences invisibles sont souvent difficiles à reconnaître et à dénoncer, car elles sont déguisées, minimisées ou banalisées. Mais elles laissent des traces profondes. Anxiété, perte de confiance, isolement, voire traumatisme durable, des passages à l'acte pour certaines personnes avec un suicide ou tentative de suicide. Alors si vous êtes concerné ou si vous connaissez quelqu'un qui pourrait l'être, sachez que de l'aide existe. Vous pouvez appeler le 3919, c'est un numéro gratuit, anonyme, disponible 24 heures sur 24 et 7 jours sur 7. Vous pouvez aussi composer le 17 si vous êtes dans un danger immédiat. Les violences intrafamiliales ne sont jamais une fatalité. En parler, c'est déjà un premier pas vers la liberté et vers la reconstruction. Merci de votre écoute. C'était la psy vous en parle. Prenez soin de vous et prenons soin les uns des autres.

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0: les expositions à visiter sur le territoire. Jusqu'au 23 octobre, Roger Contreras, plasticien, peintre, sculpteur, expose à l'espace d'art contemporain de Bédarieux. Son exposition a pour thème les terres rouges.
1: Ça fait maintenant 26 ans que je travaille autour de ce thème. C'est un thème qui m'est cher puisque c'était les mines de bauxite où travaillait mon père à Cazouls-les-Béziers. Lorsque j'ai commencé en l'an 2000, j'ai dit tiens, il faut que je travaille avec cette terre. Et sans trop savoir où ça allait, mais aujourd'hui, en 2026, ben, j'y suis toujours dessus. Je me suis consacré à cette histoire, à ma mémoire. En fait, c'est à ma mémoire. Je travaille par nécessité intérieure, je dirais. Ce qui me pousse, c'est à l'intérieur de moi, ce qui me pousse de faire ce travail. Donc, je ne sais pas pourquoi je travaille. Je travaille parce qu'il faut que je le fasse, c'est ça. Alors, le premier volet, c'était les terres rouges et la mémoire. Quand je suis allé me promener sur le site minier en l'an 2000, que j'ai touché cette terre et qu'elle s'est marquée sur ma main, elle restait la poussière sur ma main comme ça, que j'ai laissé filer un peu entre mes doigts la terre, je me suis dit, il faut que je travaille avec ça. Mais je ne savais pas trop où j'allais. Donc j'ai travaillé avec ça, avec cette terre, par rapport à ma mémoire, c'est-à-dire à des paysages d'enfance, puisque cette mémoire, c'était la mémoire d'un enfant, de moins de 14 ans, quoi. La terre était très prégnante. Quand mon père rentrait de la mine avec la moto était recouverte de terre, cette terre tombait dans le garage, on l'avait de partout, cette terre rouge. Donc j'avais cette image-là d'une couleur qui était très accrochée à nous, à notre vie. On était impacté par cette activité. Toute la famille était impactée. Donc, j'ai fait le tableau rouge avec la terre, mais en mélangeant la terre de bauxite à mes peintures, carrément. Donc, comme un crépi, quoi, en fait. Hein. Et puis, voilà, et c'est tout rouge partout, mais c'est une forme de paysage, quand même. Mais enfin, ça, c'était le premier volet. Ensuite est venu, l'année d'après, ça a duré un an, ça. L'année d'après, je suis retourné sur le site et j'ai vu que le site était abandonné, quoi, et que la végétation reprenait ses droits, et que il y avait des déchets, même, tout ça. Enfin, il y avait pas c'était vraiment un silencieux désert. Donc voilà, j'ai fait, c'est là que est venue l'idée de faire des volets. J'ai dit, bon, ben, je vais faire un deuxième volet. Et là, j'ai travaillé beaucoup sur du papier, des peintures sur du papier, des grands formats. Et c'était la terre abandonnée, et la végétation qui reprend ses droits. Là aussi, ça a duré un an. Et en retournant sur le site, je vois qu'il y a des traces de tracteurs au sol. Mais sur une grosse surface, sur une surface de 100 mètres carrés, un véritable maillage comme ça de traces de tracteurs, c'était impressionnant. Je me dis, tiens, qu'est-ce que c'est que ça? Et j'ai fait un plâtre de 40 cm sur 40 cm, un moule, j'ai pris sur place, et voilà. Et j'ai travaillé avec ce moule en développant cette trace, cette empreinte. Et là, le travail a duré 23 ans. Donc pendant 23 ans, j'ai tourné autour de cette trace. Hein. Déformé, transformé, intérieur, extérieur, en acier, en aluminium, en sculpture, en peinture, en gravure, toutes les techniques, je me suis affranchi des techniques, des supports, etc. Voilà, et j'avance parce qu'il faut que j'avance. Je ne me pose pas plus de questions.
0: Roger Contreras, Les Terres Rouges, c'est l'exposition qu'il présente jusqu'au 23 octobre à l'espace d'art contemporain de Bédarieux. Patrick Dagnon, de son nom d'artiste SPASP, vous propose 50 ans de peinture, une rétrospective. SPASP, artiste peintre polyforme. Patrick Dagnon fait une peinture en matière, il fabrique lui-même sa pâte à base d'acrylique. Il est constamment en recherche de nouvelles textures, de nouveaux adjuvants, de nouvelles techniques. Son travail s'étend sur les domaines de la photo, de l'art numérique, de l'image en mouvement. Il compose ses textes et ses musiques. Le rythme des saisons et des paysages et la figure de l'humain sont l'essence de son inspiration. Une exposition présentée à La Fontaine, 21

0: boulevard de la Liberté à Lodève jusqu'au 30 septembre. L'ancienne abbaye d'Agnan accueille Raymond Depardon, Le bonheur est dans l'image. Une exposition présentée du 3 juillet au 1er novembre. Au fil d'une sélection de plus de 90 photographies emblématiques, venez découvrir et apprécier le regard singulier porté par Raymond Depardon sur les grands événements du XXe siècle. Les étendues sauvages, les communes du territoire, les hommes et les femmes qui ont croisé sa route. Découvrez l'exposition du mercredi au dimanche de 10h30 à 12h30 et de 14h à 18h30. Visite guidée le dimanche et le mercredi à 11h. Visite guidée et découverte flash de l'abbaye le vendredi à 10h. Pour prolonger l'expérience de cette exposition, des projections de films de Raymond Depardon seront proposées. Le Journal de France, un film de 2012. La projection aura lieu le vendredi 10 juillet à 21h30. Les habitants 2016, c'est pour le vendredi 7 août à 21h30. Ouverture exceptionnelle de l'exposition jusqu'à 21h lors des projections de films. Et puis des ateliers pour tous les âges, le jeudi 9 et 23 juillet et le jeudi 6 et 20 août à 10h. Le programme détaillé de cette exposition sur www.abbayedespossibles.cc-vallée-héros.fr. Aux Marches du Palais à Lodève vous propose l'exposition Gaston Arnal, sculpteur, rétrospective 1933-2024. Gaston Arnal fait la connaissance à 14 ans du sculpteur lodévois Paul Dardet, dont il deviendra l'élève et qui l'influencera dans son parcours d'artiste et d'humaniste. Ensemble, ils ont partagé des centres d'intérêt reliant l'archéologie et les traditions artistiques ancestrales. Dardet va l'initier à différents modes d'expression, notamment l'argile et la pierre en taille directe. Il incite à suivre la formation des Beaux-Arts de Montpellier pour obtenir le CAPES d'art plastique qui le mènera à enseigner le dessin pendant 10 ans dans des lycées de l'Hérault. En 72, suite à un doctorat en préhistoire, il entre au CNRS en tant que chercheur en archéologie et devient un spécialiste reconnu de la céramologie expérimentale. En parallèle, il continue son activité artistique pour améliorer sa technique en utilisant désormais l'argile comme matière de base pour affiner ses recherches d'esthétisme dans ses nouvelles créations. Il réalisa des moulages de ses sculptures pour les créer ensuite soit en plâtre, en terre cuite, en plomb, en résine ou en bronze. En 1994, il prend une retraite anticipée pour s'adonner pleinement à sa passion de la sculpture. Gaston Arnal a été élève de Paul Dardet. Cette rétrospective vous est proposée aux Marches du Palais à Lodève, une exposition présentée jusqu'au 31 décembre.
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Oula. 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Puis cette fille à qui j'avais promis. 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

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Je voudrais leur apprendre à être heureux souvent. Souvent. Est-ce que je veux pour ce que je veux ? C'est bien moins important que ce que je suis. Les gamins, c'est fait ce que je suis.

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2: Bonjour à toutes et bonjour à tous. Bienvenue sur Radio Lodève. C'est Damien pour vous accompagner dans cette émission Quand la musique est bonne, votre émission pop rock and folk. Pour débuter cette soirée, on va partir du côté de l'Écosse avec Churches qui nous chantera Gun d'ici quelques instants. Mais tout de suite, c'est Paolo Nutini, le chanteur écossais, qui nous chante Candy sur Radio Lodève. Bon début d'émission à vous sur Radio Lodève.

Mr. Cheese sur Radio Lodève. Quand la musique est bonne, continue toujours du côté de l'Écosse avec un autre groupe. Cette fois-ci, Dire Straits, c'est Mark Knopfler avec So Far Away. Et puis après, on prend le large puisqu'on part sur un autre continent. Direction la Nouvelle-Zélande avec de la folk et Aldous Harding qui nous chante The Barrel.

C'était The Barrel en compagnie donc d'Aldous Harding. Retour au rock à présent et Arcade Fire pour nous chanter Wake Up, leur première chanson qui les a révélés, extrait de leur tout premier album Funeral. Et puis derrière David Bowie justement qui a contribué à faire découvrir Arcade Fire. David Bowie qui nous chante ce soir Starman. Ne bougez pas, vous êtes sur Radio Lodev, c'est votre émission quand la musique est bonne.

Les Berruriers Noirs qui nous chantaient Salut à toi sur Radio Odev, dans quand la musique est bonne. Allez, de la musique encore et toujours, et à présent, c'est Jack Buck que l'on s'écoute. Le chanteur britannique nous reprend Slide, un extrait de son tout premier album. Et puis derrière, c'est Off Monsters and Men avec ce soir Lake House.

Of Monsters and Men qui nous chantait à l'instant Lycos, de la musique qui continue sur Radio Lodève. C'est toujours Damien à vos côtés dans votre émission Quand la musique est bonne, votre émission pop rock and folk. George Harrison, ancien guitariste et chanteur des Beatles, qui est là en solo justement. On est en 1970, les Beatles viennent de se séparer, George Harrison sort son album et un extrait de cet album, c'est My Sweet Lord qu'on va s'écouter. Mais avant cela, toujours du côté de l'Angleterre, mais bien plus récent, Florence and the Machine avec My Love.

Et votre émission qui se poursuit toujours après First Aid Kid, après ça, ACDC, Highway to Hell, et puis derrière, c'est Noir Désir, Où veux-tu que je regarde ?

Noir Désir à l'instant sur Radio Lodève dans Quand la musique est bonne. Bientôt le terme de cette émission, encore le temps de s'écouter quelques musiques et on retrouvera notamment Dolly. Je ne veux pas rester sage, mais avant, c'est le groupe britannique Casabian qui nous chante LSF.

Dolly, je ne veux pas rester sage. Cat Power et la douceur américaine nous arrivent dans quelques minutes avec The Greatest. Avant, toujours du côté des États-Unis, mais un peu plus énergique, c'est les Offsprings avec The Kids Aren't All White sur Radio Lodève.

La chanteuse américaine Kate Power qui nous chantait The Greatest à l'instant sur Radio Odev. Dans quand la musique est bonne. Allez, on va se dire au revoir autour de deux dernières musiques avec deux groupes anglais. On se quittera avec Fleetwood Mac et Silver Springs. Donc, pour conclure cette émission musicale, quand la musique est bonne. Avant cela, ce sont les Arctic Monkeys avec Alex Turner au micro et la chanson Nisox ce soir. Bonne fin d'émission sur Radio Odev.

0: C'était Fleetwood Mac avec Silver Springs à l'instant sur Radio Lodève dans votre émission musicale Quand la musique est bonne. Merci à toutes et merci à tous d'avoir passé 7h30 à ma compagnie sur Radio Lodève autour de cette émission pop rock and folk. Cette émission, vous la retrouvez comme de coutume en rediffusion ce samedi à partir de 17h sur les ondes de Radio Lodève. Nous, on se donne rendez-vous sinon lundi prochain pour une nouvelle émission, même heure, même lieu, pour profiter une nouvelle fois de Quand la musique est bonne. Je vous souhaite à toutes et à tous à présent une très belle soirée, une très belle semaine également, et longue vie à la musique. Bye bye à toutes, bye bye à tous.
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1: Il est 19h.

Bonjour à toutes, bonjour à tous. Dans le MAG, aujourd'hui, présentation du deuxième album de Thierry Rioux, Intimité. Un sujet présenté par Marie-Hélène Lavastre.

0: Jéhovah.
1: Je suis en compagnie de Thierry Rioux, musicien, pianiste, guitariste, un artiste complet et auteur-compositeur aussi. Thierry, je suis avec vous parce que vous venez de sortir votre deuxième album.
0: Oui, bonjour. Et c'est le deuxième album qui vient de sortir et qui s'appelle Intimité.
1: Alors Thierry, racontez-nous, là vous chantez, mais la chanson chez vous, c'est une affaire ancienne, la musique ?
0: La musique, ça fait partie de moi, comme beaucoup de personnes. J'ai découvert la musique, j'avais tout juste 10, 11 ans, et j'ai la chance d'être né dans une famille de musiciens, et on m'avait passé une guitare, et c'est comme ce que je vous disais tout à l'heure, la première chanson que j'ai appris, c'était autour d'un moustachu, un certain Georges Brassens, et la musique, c'était Le Petit Cheval, la poésie de Paul Fort.
1: Quoi, par exemple ?
0: Ah, le petit cheval dans le mauvais temps, qu'il avait donc du courage. Mais ça se fait orchestré. Mais ça, c'est une vieille musique que tout le monde connaît, tirée d'une poésie. Mais autour de ces musiques, on peut faire beaucoup d'arrangements et embellir et faire traverser le temps, surtout à tous ces musiciens que j'appelle les musiciens de l'intemporel.
1: Alors, pour retracer un petit peu votre parcours, vous avez vécu en région parisienne, en famille, et puis après pour le travail, vous êtes parti au Portugal, vous avez vécu pendant 10 ans, quand même une expérience assez peu ordinaire.
0: La magie, c'est, faut toujours vivre de ses rêves. La musique, je l'ai fait en région parisienne, comme vous le dites, et puis après, je suis parti à Lisbonne, et pas pour n'importe quoi, tout ça, c'était un rêve avec, ma sœur, une de mes sœurs, c'était ouvrir une salle de spectacle à Lisbonne, dans la capitale, et d'en faire une cathédrale du jazz, et avec l'originalité. On avait une scène avec un piano à queue, s'il vous plaît. Et l'originalité et la particularité de cette salle, c'est qu'on faisait un concert par soir. Et ça a duré pendant 10 ans. Pendant 10 ans, donc, un concert par soir, on a fait 2000 concerts nationaux, internationaux, avec des musiciens locaux. Mais là-bas, j'ai pu rencontrer des musiciens portugais, brillants, qui sont incroyables, mais aussi beaucoup de musiciens brésilien. Et le Portugal a cette richesse de mélanger toutes les cultures. Ils ont partagé beaucoup. Et là-bas, au Portugal, il y a aussi bien la musique portugaise, brésilienne, du Cap-Vert, mais aussi du Mozambique, d'Angola. Il y a un grand mélange, une culture qui se fait. C'est toujours en mélangeant les différentes cultures qu'on a les plus grandes richesses.
1: Alors, vous avez laissé votre boîte. Vous êtes revenu par chez nous, par amour.
0: Génial. De toute façon, on arrête au bout de 10 ans, ça fatigue. Hein. La musique fatigue, surtout d'ouvrir une salle et de faire des concerts. C'est pas moi qui jouais tous les jours, bien sûr, mais de faire des concerts tous les jours, ça fatigue. Et bon, on crée, on a changé, on est reparti dans le sud, la France, et dans l'Hérault, où là, bien sûr, la musique, elle a continué. J'étais équipé de musique brésilienne, de bossa, mais aussi, je suis un fan et amoureux. Si je suis guitariste, je suis aussi pianiste. Mais plus dans le milieu jazz. Et là, j'ai rencontré de très grands musiciens. L'Hérault est rempli de musiciens talentueux. Et j'ai pu rencontrer des musiciens il y a 7 ans maintenant, avec qui je joue régulièrement. Je veux parler de Jean-Philippe Cazeneuve et Marc Roger à la guitare manouche. Et avec qui on a fait le premier trio qui s'appelait L'Air du Temps. Et où on est resté sur la même assise avec ces instruments, de prendre des musiques, des musiciens, des intemporels. Pour elle, ceux qui traversent le temps et qui n'ont jamais de rides, mais de se les approprier et d'avoir une identité, de leur donner notre identité. Voilà, et c'est là que j'ai sorti un album qui s'appelle le premier album que j'ai sorti, qui est au 5 de la rue Courtin, mais là c'est toute une histoire.

0: beaucoup. On voit souvent sur les affiches, vous produisez beaucoup dans la région, avec vos amis musiciens, en duo, en trio.
1: On est obligé, avec la culture, côté gouvernement, c'est pas ce qui est prioritaire. Donc c'est vrai que beaucoup de budgets ont été coupés à la hache dans ce qui concerne la culture, vu que c'est pas nécessaire. Mais c'était pas la question. Il faut s'habituer, les musiciens le savent, avoir plusieurs possibilités. Oui, je joue, pas en solo encore, mais je joue en duo avec un guitariste. Je joue en trio, je joue en quartet, je joue en quintette, avec des formations différentes, ou à la guitare et en interprétant, en jouant des musiques, des chansons, parce que j'aime beaucoup la chanson française, parce que j'aime beaucoup la langue française, mais également sur mon deuxième amour qui est le jazz, et autour du jazz, j'aime beaucoup les rencontres, et le jazz c'est l'improvisation, et l'improvisation c'est ce qu'on fait là aussi dans l'interview où on échange, et je me produis avec un guitariste qui est génial, Hervé Duret. J'ai également le quartet, un quartet qui s'appelle Désinvolte, autour du jazz, avec où il y a contrebasse, guitare, batterie, et avec un quintet aussi, en plus, avec un trombone, avec un Italien qui est aussi dans l'Hérault, Monsieur Beppe Caruso.

0: alors là, pour cet album, Intimité, vous avez fait un peu d'introspection. Vous êtes allé chercher des musiques, des chansons que vous aviez enregistrées il y a longtemps.
1: Je ne sais pas si j'ai cherché ou si j'ai trouvé. Là, c'est différent. Après la sortie de l'album, le 5 de la rue Courtin, où là, je l'ai enregistré, qui est sorti physiquement, où on peut l'avoir en CD dans tous les magasins. Non, je fais pas la pub. Mais l'album existe. En deuxième temps, j'ai pas cherché. J'ai retrouvé de vieux enregistrements, enfin des enregistrements de 2020, donc c'est pas si vieux que ça, qui existaient, que j'avais enregistré, que j'avais improvisé, que j'avais trouvé avec, je l'ai appelé Intimité, c'est des enregistrements que j'ai retrouvés avec un guitariste, Éric Desaguliers, qui est en même temps un ami, qui est aussi de l'Hérault, et qu'on se voyait de temps en temps, et on improvisait des enregistrements, c'était pas prévu, il y avait juste la touche, j'avais un studio d'enregistrement, la possibilité d'enregistrer, et on partait sur des thèmes sur de la chanson française, et autour de cette chanson française, ben on trouvait une identité, et elles sont restées, ces musiques sont restées coincées dans mon studio, et il y a pas longtemps, il y a quelques mois, je les ai retrouvées, je dis mais c'est la musique, elle est faite avant tout pour être partagée, et donc j'ai voulu ressortir, choisir des extraits, toujours avec le même esprit, avec les intemporels, avec ces magiciens, ces musiciens que l'on connaît, essaie il y a 40 ans, et leurs textes sont toujours aussi vrais. La musique, on peut la changer en se l'appropriant. On lui donne un autre timbre, on lui donne une autre musique. C'est ce que j'ai fait avec celui-là qui est beaucoup plus lié à l'intimité et que j'aime beaucoup.
0: Alors, vous avez réarrangé, vous l'avez dit, et vous avez interprété donc des auteurs, des chanteurs connus.
1: Les chanteurs, oui, les chanteurs les plus connus que j'aime dans l'intimité, j'ai même plus les titres avec moi, mais j'ai du Georges Brassens, et je vais rechercher chez Georges Brassens les musiques que l'on ne connaît pas, que on connaît toujours les copains d'abord et les autres qui sont un peu surjoués quelque part, alors que Georges Brassens a écrit plus de 300 chansons, dont certaines qui sont inédites ou qu'il n'a jouées que très rarement, et en se les appropriant, les jouant, en y apportant une touche différente, peut-être un peu bossa, peut-être un petit peu jazz, ben voilà, il y a du Brassens que l'on découvre, mais également dans les maîtres de la chanson, j'ai Maxime Le Forestier que j'aime beaucoup, Michel Fugain que en piochant dans ses anciennes que j'aime beaucoup, que j'ai rechopé aussi pour donner ma version.
0: Alors quelques titres, le premier par exemple sur l'album, le premier titre est de Brassens.
1: Le premier titre, il est de Brassens. Faut pas m'en demander trop parce que je l'ai pas avec moi. Je vais le retrouver. Mais le premier titre, c'est Chanson à celle qui reste pucelle de Georges Brassens, qui n'est pas très connu quand même et qui est magnifique. Et là, c'est une particularité parce que celle-là, je l'ai pas fait dans mon studio. Celle-là, on l'a jouée. C'était lors d'un concert à 7 dans la salle Tabouriège. C'est au Théâtre de la Mer à 7. Et je l'avais commencé juste en duo avec un contrebassiste. Donc, contrebasse, chant et guitare avec Jean-Philippe Cazeneuve.
0: Il faut aller à 7 pour chanter du Brassens ?
1: Non, mais c'est assez marrant ce que vous dites, parce que quand je suis arrivé ici, moi c'est vrai que Brassens c'est mon maître à penser, comme beaucoup, parce qu'il y a toutes ses paroles sont toujours aussi riches aujourd'hui, mais quand je suis arrivé ici, j'avais pas vu que dans l'Hérault, je connais presque toutes les musiques de Brassens. Mais arrivé ici, je n'avais pas vu que j'étais juste à côté de la maison de Brassens. Et j'ai pu faire, je crois, à peu près tous les festivals autour. Parce que j'avais aussi un groupe qui s'appelait Recatando Brassens, qui veut dire, c'est pas rechanter Brassens, c'est titiller Brassens, c'est chatouiller Brassens, provoquer Brassens en portugais. Et on fait du Brassens un peu en fado, et là on a joué à 7, mais on a joué aussi à Saint-Gély où Brassens il avait terminé ses jours, mais on a joué aussi, on a fait tous les festivals de Brassens, puisqu'on a même joué à Paris, on a joué dans la maison de Brassens à l'impasse Florimont chez Jeanne, et on a joué en Belgique, s'il vous plaît, où Georges Brassens est très très apprécié.
0: Qu'est-ce que vous mettez dans ce disque ? Vous l'avez dit, vous réinterprétez, vous avez réarrangé avec votre guitariste, Éric Desaguliers. Qu'est-ce que vous avez cherché à traduire ?
1: On cherche pas à traduire, on cherche à interpréter, on s'approprie, encore une fois, c'est la musique ou le charme, on le retrouve dans la langue française, dans les paroles. Les paroles sont magiques, sont sont monstrueuses. Des fois, elles suffisent à elles-mêmes. Les mots de Georges Brassens ou d'autres grands poètes sont excellents. Et le but d'un musicien, c'est donner. Je crois que c'est Nietzsche qui disait ça. La musique commence là où s'arrête la puissance des mots. Et c'est vrai que quand on ne sait plus comment exprimer quelque chose, on va le dire en musique aussi.
0: Est-ce que c'est une façon de partager ?
1: Ah, complètement, complètement. La musique, si on la partage pas, elle vaut rien. La musique, on la joue jamais pour soi. On la joue. C'est une expression. C'est quand avec les mots, on ne sait plus quoi dire. On va trouver avec des notes. On va trouver des notes, mais s'il n'y avait pas le public, ça marche pas. Et j'adore la qualité d'un concert. Ça vient toujours de la qualité, bien sûr, des musiciens qui jouent, mais ça vient toujours de la qualité d'écoute, des fois qui n'est pas donnée. Et c'est très important dans les salles quand il y a une écoute, parce que quand il y a une écoute, la musique, elle est vraiment belle. Elle est partagée et on doit la qualité au public qui partage cette la musique avec les notes, avec les silences qui vont avec les notes.

0: Alors, on peut partager en allant vous écouter sur scène quand vous passerez dans des concerts dans la région, mais aussi on peut peut-être acheter vos œuvres.
1: On peut les écouter, on peut les acheter, bien sûr. Alors on les trouve sur Deezer, sur Spotify, sur YouTube. On les trouve un petit peu partout. Si on tape Thierry Rioux, on les trouve. On a différents concerts. Le 12 septembre, on est à Bédarieux, mais là c'est en plus en période jazz, échange, en dialogue avec un guitariste. Le 19 septembre aussi, je serai à Colombières, et le 20 septembre je suis à Montpellier, mais là en trio avec l'air du temps autour de la musique.
0: Et donc c'est votre album aussi que vous allez chanter sur scène à Bédarieux, à Colombières, à Montpellier?
1: Non, ça sera du jazz. Sur la sortie de l'album, pour le moment, j'ai pas de date parce que on va le refaire et ça sera prochainement avec la nouvelle formation Intimité. Ça sera un petit peu plus tard. On va mettre ça en place juste en duo parce que la couleur intimiste, j'aime beaucoup.
0: Sinon, Thierry Rioux, musicien, alors chanteur, artiste, on peut le retrouver le 12 à Bédarieux, le 19 à Colombières et après à Montpellier.
1: Montpellier, le 20 à Montpellier, au Mas Rennes, R-E-Y-N-E-S. Et là, c'est avec un trio, avec Marc Roger, qui lui joue de la guitare manouche, mais va donner à sa guitare un esprit guitare fado.
0: Bon, vous êtes un artiste multicarte, Thierry. On vous retrouve dans tous les styles et la musique, c'est votre truc.
1: Tous les styles, non. Malheureusement, on peut pas faire tous les styles. J'aime beaucoup la chanson et le jazz, essentiellement. Dans la chanson, je dis plus la musique du monde. Et c'est la différence entre la musique du monde et la musique, la world music, c'est la différence entre sans prétention, entre la culture et le commerce. J'aime pas le commerce, j'aime la richesse des notes. Et ça, on le retrouve beaucoup avec le jazz. Et je suis très lié au jazz. Le jazz qui est très méconnu en France, parce qu'enfin en France, en Europe, où on pense, où elle est souvent catégorisée, on croit que le jazz c'est toujours avec le saxophone et ou la clarinette. Non, il y a pas un rythme qui n'existe pas en jazz, un instrument qui n'existe pas. Et il y a plein de rencontres à faire. Il y a beaucoup d'improvisation, il y a beaucoup de douceur, il y a beaucoup de mélodie, mais il n'y a pas de faux semblant avec le jazz. Donc je suis très lié au jazz, je suis lié au partage et je suis lié au dialogue avec les musiciens et avec le public. Ça, c'est la magie.
0: Alors Thierry, on est parti pour parler de votre deuxième album qui s'appelle Intimité, qu'on peut retrouver sur les plateformes, mais on a aussi parlé des concerts que vous allez donner dans les prochaines semaines. Merci.
1: Merci beaucoup.

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1: Bonjour à toutes et bonjour à tous, bienvenue sur Radio Lodève pour votre magazine La communauté de communes du Lodévois et l'Arzac relance son étude sur le karst autour d'un programme nommé Tempo Karst avec notamment BRGM ou encore la faculté de Montpellier Géosciences. On revient sur cette nouvelle étude du karst en Lodévois et l'Arzac avec les différents intervenants dans ce magazine. Bonne émission à vous sur Radio Lodève. Après l'observatoire du karst mené durant le précédent mandat, c'est donc une nouvelle étude qui va courir sur plusieurs années, qui débute dans les prochains jours et qui s'intitule Tempo Karst, avec une première réunion qui s'est tenue ce jeudi pour lancer donc cette nouvelle étude autour du plateau karstique du Causse du Larzac. Pour revenir donc sur cette étude en introduction, je vous propose d'écouter Claire Van der Horst, elle est vice-présidente à la communauté de communes du Lodévois et l'Arzac, déléguée à l'environnement. Claire Van der Horst, alors la communauté de communes du Lodévois et l'Arzac s'était déjà intéressée à son domaine karstique, hein, pour faire simple, le Causse du Larzac. Aujourd'hui, c'est Tempo Karst qui redémarre. Pourquoi finalement un tel intérêt de la part de la collectivité pour cette problématique karstique et notamment au niveau de l'eau?
2: Eh bien, parce qu'en fait, le karst contient en fait la ressource en eau pour tout le territoire. Et donc, il est très important de s'en occuper. Et donc, du coup, on est... surtout vu du changement climatique, savoir un peu qu'est-ce qui se passe en fait dans ce karst avec toutes les ressources en eau, d'où ce projet. On est vraiment derrière ce projet Tempo Karst qui va, on espère, va nous donner beaucoup d'informations.
1: L'idée, c'est de pouvoir à terme protéger cette ressource en eau, c'est de pouvoir allier finalement ce qui se passe au-dessus avec les éleveurs, avec ce qui se passe en dessous, ce qui se passe dans la vallée quand l'eau rejaillit.
2: Protéger, gérer.

0: La commune du Lot-et-Voile-Arzac a travaillé déjà sur son karst ces dernières années. Il y avait l'observatoire du karst qui avait été mené. Aujourd'hui, on va parler de Tempo Karst donc qui va démarrer. Déjà, on peut expliquer finalement tout ce travail qui a été mené et ce qui intéresse finalement l'intercommunalité au travail de tous ces travaux menés autour du karst.
1: Oui, c'est effectivement une évolution de tout l'intérêt que porte la communauté de communes par rapport au fonctionnement du karst et puis à sa préservation, puisqu'il faut le rappeler, 95% de l'eau potable du territoire provient de sources qui sont elles-mêmes alimentées à partir du karst, donc qui est cette formation calcaire dans laquelle l'eau circule. Au fur et à mesure, on a commencé à travailler avec les spéléos, à créer cet observatoire du karst. Au fur et à mesure, donc, se sont agrégés d'autres partenaires. Au travers de ça, le BRGM a fini par nous rejoindre avec Géosciences Montpellier. Et puis, a rapidement émergé l'idée qu'il y avait un intérêt, en fait, à avoir un projet de recherche, à la fois pour voir comment le changement climatique impactait le karst, dans ces dimensions, évolution du débit, mais aussi évolution de la température et comment cela pouvait impacter en fait les milieux et la ressource en eau. Aujourd'hui, on a un groupe projet assez étendu. Les pilotes principaux sont le BRGM, Géosciences Montpellier et puis la communauté de communes. L'agence de l'eau nous a financé, communauté de communes. Et donc le soutien de l'agence a été essentiel et le soutien du BRGM aussi pour le financement de ce projet. Dont l'enjeu principal va être l'adaptation au changement climatique et la compréhension de comment ce changement impacte en fait. Deux temps sur cette fin 2026, le démarrage du projet aujourd'hui avec le comité technique qui regroupe le groupe projet, un comité de pilotage qui va avoir lieu d'ici la fin de l'année en novembre. Avec ce groupe projet, les principaux élus du territoire, notre partenaire financier principal, l'agence de l'eau, et puis aussi quelques services de l'État intéressés par les questions environnementales. La thèse va démarrer dès le mois d'octobre, jusqu'en 2028, à l'issue de quoi on en saurait un peu plus, évidemment, et puis pendant tout le déroulement de la thèse, il va y avoir des comptes rendus réguliers, on en a parlé, il y a toute une stratégie de communication qu'on va bâtir, donc des communications régulières au niveau scientifique, au niveau vulgarisation. On a parlé aussi de médiation, donc on va voir aussi sur quel type de médias on va communiquer. L'idée c'est effectivement régulièrement d'informer la population, de vous informer vous aussi la presse de ce qui va se passer, de façon à ce que les habitants du territoire soient associés vraiment à ce projet.
0: On le voit là, il y a de nombreux partenaires. L'Observatoire du Karst était peut-être de manière un peu plus informelle avec les associations locales. Il y avait l'Arzac Explo, il y avait Céladon. Là, l'idée, c'est vraiment d'amener des scientifiques, en fait, ça va être encore plus gros le projet. Ça va être quoi, en fait?
1: Alors, c'est un petit peu différent. C'est que déjà, on est sur le périmètre l'ERG, l'Observatoire du Karst, on est sur l'ensemble des karsts du territoire. Par exemple, dans les spéléos, on est surtout sur Vice Expo et l'Arzac Explo, puisqu'on est sur le périmètre de la l'ERG. Ça ne veut pas dire qu'il n'y aura pas d'autres spéléos qui seront associés, mais on resserre le groupe projet. Et à la fois, on est sur des champs multidisciplinaires, on va dire. Donc c'est beaucoup plus large au niveau scientifique, mais on est resserré en termes de périmètre géographique. Là, on est vraiment intéressé par la l'ERG et les principaux contributeurs de la l'ERG. Voilà.
2: Alors moi je suis Vincent Bailly-Comte, hydrogéologue au BRGM à Montpellier, dans l'unité des aquifères karstiques et socio-économie.
3: Jean-Christophe Maréchal, moi je suis le directeur de l'unité aquifères karstiques et socio-économie au sein du BRGM.
0: Avant de revenir sur ce projet, est-ce que vous pouvez nous présenter votre structure finalement déjà pour commencer ?
3: Oui, donc le BRGM est le service géologique national français, il est le spécialiste des eaux souterraines. Et on a la chance ici, dans le sud de la France, d'avoir une unité spécialisée sur les aquifères karstiques, sur l'étude des eaux souterraines dans les aquifères karstiques. Et donc cette unité est mobilisée pour ce projet Tempo Karst.
0: Parce que c'est vous qui portez finalement ce projet. Quel est l'intérêt pour vous finalement de tout ce travail qui va être mené durant ces prochaines années? Quel a été l'intérêt pour vous ce projet?
3: Alors, ça fait partie de nos missions.

0: Notre établissement d'étudier les aquifères sur ce territoire. De plus, on a des questions scientifiques qui nous intéressent, notamment dans la mise en place de la karstification et des modes de stockage de l'eau souterraine sur le bassin versant. Donc c'est un projet qui a d'une part un intérêt scientifique, mais aussi derrière des retombées potentielles au niveau opérationnel pour les acteurs du territoire.
1: En tant qu'hydrogéologue, ça va être concrètement, c'est vous qui allez être sur le terrain, ça va consister en quoi le travail que vous allez mener?
2: Alors oui, je vais du coup piloter l'équipe projet qui va être amenée à aller sur le terrain, donc à étudier les différentes sources qui contribuent à l'alimentation de la Lergue. Donc faut savoir qu'aujourd'hui, récemment, via l'Observatoire du Karst, 7 sources karstiques ont été équipées. Donc quand on dit équipées, ça veut dire suivre son niveau d'eau avec des seuils. Vous pourrez peut-être les observer en vous baladant dans le secteur. Donc on met en place des petits seuils qui permettent de maintenir le niveau d'eau de la rivière juste en amont de ce seuil. Et avec le suivi de la hauteur d'eau par une sonde automatique, on est capable de relier ce changement de hauteur d'eau en débit. Et c'est tout l'intérêt d'avoir une information sur la quantité d'eau du coup qui va s'écouler en fonction du temps sur ces différentes sources et contribuer à l'écoulement de la Lergue. Donc nous, en tant qu'hydrogéologues, on va être amené à étudier ces enregistrements, à les analyser et à les modéliser, à les simuler dans le futur en réponse au changement climatique. Et une des facettes de ce projet qui s'appelle TempoCar, c'est aussi d'étudier la température de l'eau. Et ce qui va nous intéresser aussi au travers du projet, c'est de voir comment va évoluer la température à la fois des eaux souterraines, mais aussi de la rivière qui en dépend, la Lergue, notamment dans les conditions d'étiage, et voir si du point de vue des débits et du point de vue de la température, on va maintenir des conditions favorables au bon fonctionnement écologique de la rivière.
1: Parce que derrière, c'est tout l'environnement, la faune, la flore à proximité immédiate de ces bassins versants, de ces rivières qui risquent d'être modifiées suite à la thermie de ces eaux.
2: Exactement. En tout cas, on a au niveau de la Lergue la chance d'avoir un bassin versant qui est essentiellement alimenté, même quasiment à 100%, alimenté que par des ressources en eau karstique via des sources, ce qui permet pour nous de vraiment cibler cet objet de recherche et de mieux comprendre quel va être le rôle sur le fonctionnement de la rivière. Donc c'est vraiment un site intéressant pour nous pour aborder cette question scientifique qui en plus touche du doigt directement des besoins pour le territoire en termes de quantité d'eau, en termes de gestion de cette ressource en eau et des volumes qui pourraient être prélevés dans le futur pour répondre aux besoins. Et on s'inscrit également dans une étude qui intègre le changement climatique, mais aussi l'évolution des pratiques. On va voir comment le développement du territoire va pouvoir se faire en bonne harmonie finalement entre les ressources en eau d'un côté, les besoins de maintien des bonnes conditions hydrologiques et écologiques dans le cours d'eau pour la biodiversité, et aussi le développement socio-économique du territoire.
0: On l'a vu récemment avec les épisodes de canicule, de sécheresse, la température de l'air augmente, la température des eaux souterraines augmente, la température des rivières augmente. Ce sont des conditions qui sont de plus en plus compliquées pour la biodiversité, pour tous les écosystèmes aquatiques. L'idée ici est de voir un peu comment le changement climatique et les usages de l'eau peuvent affecter la température dans le futur, sur la Lergue et sur les sources environnantes. Par ailleurs, le BRGM travaille plus généralement à cette notion, ce qu'on appelle les refuges thermiques. Ce sont dans des rivières, des endroits dont la température est tamponnée par des arrivées d'eau froide souterraines qui vont réguler la température et qui constituent donc des zones de refuge au sens propre pour la biodiversité, pour les poissons, etc. Donc l'idée de l'étude est d'étudier l'évolution de ces refuges thermiques sur la Lergue.
1: Les protéger à terme, ou ça c'est...
0: Oui, tout à fait. L'idée, bien sûr, est de voir qu'est-ce qu'il ne faut pas faire dans le futur pour aggraver la situation et qu'est-ce qui peut être fait pour améliorer les conditions de vie de cette biodiversité.
1: C'était à l'instant donc Vincent Bailly-Comte et Jean-Christophe Maréchal de BRGM, également partie prenante donc Géosciences Montpellier, c'est la faculté de Montpellier. On écoute justement Philippe Vernant, il a déjà étudié le karst à l'occasion de l'Observatoire du karst durant ses années précédentes. Il est de nouveau présent, il est enseignant-chercheur à Géosciences Montpellier. Philippe, alors Géosciences qui participe à ce projet, on peut déjà revenir, Géosciences, alors c'est Montpellier,
3: c'est l'université de Montpellier, l'université de Montpellier, donc c'est Géosciences Montpellier, et on a un historique d'une vingtaine d'années de travail sur le Larzac, alors au départ sur le Larzac plus central nord, parce qu'on a toute une série. On a commencé à suivre les flux d'eau à travers le plateau en installant des pluviomètres dans les grottes sous terre. Et puis on a des mesures maintenant de gravimétrie qui se font à l'hospitalier. Enfin, donc on mesure l'attraction de la pesanteur de la terre en fait, qui varie en fonction de l'eau. Donc on a une idée du stock d'eau. Par exemple, l'hiver dernier dans le Larzac, on ne l'avait jamais vu autant gonflé d'eau. Le plateau, l'éponge hein, du plateau, autant gonflé d'eau que ça. Et puis après, moi je travaille plus sur les histoires de géologie, de déformation active, de sismicité. Donc ce que je disais là aujourd'hui, c'est qu'en 1978, il y a eu un séisme au Puech, un petit séisme en août. Et donc moi au départ, je viens vraiment pour travailler sur ça, les déformations, à quelle vitesse le Larzac se soulève par rapport aux petits causes de l'Hérault, à quelle vitesse on creuse les canyons de la Vis, du Tarn, de la Jonte, tout ça. Et puis en faisant ça, un des moyens de le faire, c'est d'aller dans les grottes et puis de récolter des galets, de voir quand la rivière coulait au niveau de cette grotte. Donc si on a l'âge, l'époque à laquelle la rivière passait dans la grotte, et ben après qu'on voit que maintenant il y a 100 mètres qui s'est creusé, si on sait que c'était il y a 1 million d'années, on sait qu'on creuse le canyon à 100 mètres par 1 million d'années. Quoi. Donc en fait c'est 90 mètres. Pour la Vis par exemple, quand on va regarder au-dessus du cirque de Navacelles, ben, tout le canyon là, il suffit de faire la division hein, des 350 mètres divisé par 90 mètres par million d'années, on sait en combien de temps l'a creusé. Et en faisant ça, on a trouvé des résultats très bizarres dans certaines cavités, les cavités des milieux de plateau. Et c'est là qu'on est tombé sur ce qu'on appelle le fantôme de roche. Donc c'est une roche qui devient... C'est de la roche pourrie en gros. Et cette roche-là, comme elle est pourrie, elle est coincée dans une poche. On ne peut pas la faire sortir sauf si on vient couper la poche. C'est ce qu'on voit des fois sur les bords de route, un truc comme ça. Et quand on vient couper la poche, la roche s'en va toute seule, mais donc elle s'en va par le bas. Et progressivement, elle s'en va du bas et elle va remonter au milieu, et donc elle va remonter au milieu du plateau. Et c'est là que ça nous a piégé, ce que je cherche chez moi. Et donc, il y a plein d'endroits où ça n'a pas été vidangé encore. Il y a plein d'endroits où cette roche pourrie, elle est toujours dans une poche. Et donc, dès qu'il pleut dessus, on va charger cette éponge. Et c'est ce qui nous permet d'avoir une restitution d'eau assez lente à nos sources, ce qui permet de tamponner les crues aussi. Et donc, c'est l'objectif de ce travail-là de thèse hein, qui va démarrer dans ce projet. C'est ça, c'est de travailler sur quelle est la relation entre ce qu'on voit en surface, entre ces zones qui existent mais qui sont invisibles parce qu'elles sont toujours remplies de cette roche pourrie, et donc le stock d'eau qu'on met et combien de temps on y met à s'écouler.
1: Concrètement, le travail qui va être mené, c'était, j'imagine, le travail qu'on avait vu justement à la veine du cochon, c'est la conductivité du sol pour calculer le taux d'eau à l'intérieur de l'eau qui est contenue dans les poches, ça va être grosso modo ça, en vulgarisant.
3: Ouais, alors la veine du cochon, c'était un peu, on voulait, en fait, on utilise une propriété, c'est la résistivité des roches. Donc on injecte du courant, puis on regarde comment ça répond. Et théoriquement, donc une cavité, c'est très résistif parce que dans l'air, l'électricité passe pas. Une roche calcaire, c'est très résistif, donc pareil, l'électricité ne passe pas. Et en fait, on voyait qu'à la veine du cochon, ça passait bien autour, donc ça veut dire que la roche était pourrie. Et là où elle était vraiment très pourrie, ça avait vidangé la veine. Et donc on a aussi toutes ces expériences de géophysique qui permettent de voir que y a des endroits où la roche est très saine, on va pas stocker d'eau, il y a des endroits où la roche est très pourrie, on va stocker de l'eau. Et donc c'est un peu. Et donc quand ça s'en va, on forme un aven comme la veine du cochon par exemple. Mais à côté de la veine du cochon, on a peut-être un potentiel aven du cochon qui un jour s'ouvrira. Mais qui pour l'instant stocke beaucoup d'eau. Quoi.
1: Et l'intérêt, c'est aussi de savoir combien d'eau est contenue, quelle est la réserve finalement d'eau sur le cos du Larzac derrière ou pas.
3: Oui, parce que la vision classique, c'est de se dire il y a des gros tuyaux, on met une pompe et ta-ta-ta-ta-ta, on va pomper l'eau. En fait, le problème, c'est que c'est pas ça, parce que ça, si on le fait, les spéléos connaissent très bien qu'on peut pomper, vidanger. C'est ce qui s'est passé à l'expérience du banquier avec Larzac Explo et puis l'observatoire du Carse, c'est qu'ils ont vidangé les siphons et on a pu passer sans plonger, quoi. Donc, en fait, par contre, ça continue, l'eau continuait de s'égoutter, donc l'eau, elle est principalement stockée au-dessus de ces zones noyées et elle n'est pas mobilisable directement. Il faut le temps que l'éponge s'égoutte. Donc l'idée aussi, c'est ça, c'est de savoir un peu quel est le volume. Parce qu'en plus, quand on regarde la lergue en rive droite et en rive gauche, c'est pas la même chose. En rive gauche, on a beaucoup d'avennes qui sont connues. En rive droite, on connaît la rivière de l'Abeille, mais on connaît pas d'avennes au-dessus. Donc on a un gros tampon là, qui se charge en eau et puis qui met longtemps à s'écouler. Donc c'est vraiment le travail et l'idée là, c'est de travailler là-dessus et de savoir. Il y a des sources pour le peu qu'on connaît maintenant, c'est pour ça qu'il faut qu'on travaille dessus, c'est qu'on se dit, même s'il pleuvait pas pendant quelques années, alors le quelques années est indéterminé, et ben la source, elle continuerait de couler. Alors moins, il faudrait que l'eau des voies prenne un peu moins de douche, mais on pourrait quand même avoir un petit peu d'apport en eau, même sur des périodes. Donc la question, c'est la résilience aussi de ça, et est-ce qu'on peut réussir à recharger suffisamment ou pas. Et ça peut aussi, ça a une implication, c'est que si on redirige un peu les écoulements de surface, qu'on travaille avec les paysans par exemple, on peut aussi potentiellement augmenter le stockage en eau de ces zones-là, et donc permettre une restitution d'eau un peu plus importante dans les périodes sèches.
1: Tout le travail qui va être mené avec Géosciences, j'imagine, c'est parce que c'est encore flou en termes de données, c'est nouveau, ou c'est, enfin, vous étudiez depuis assez longuement cette...
3: Ça fait longtemps qu'on travaille dessus, mais on n'avait pas conscience de ces histoires de roches altérées. C'est vraiment en travaillant et en ayant ces résultats un peu bizarres qu'on s'est dit « Ah, mais il faut qu'on réfléchisse, qu'on repense notre... » Donc c'est le fonctionnement de la recherche, en fait. Hein. On a des données, on a un modèle, une idée, et puis on reprend des données. Ça marche toujours avec les données d'avant, mais pas avec le modèle qu'on avait fait. Donc il faut changer le modèle. Donc là, on est en train de changer le modèle. Et on est en train, maintenant qu'on a changé le modèle, on est en train de voir quelles sont les applications de ce modèle sur le stockage en eau et sur ces choses-là. Donc ça, c'est des choses, pour le coup, on a travaillé un peu dessus. Mais voilà, on est allé, on va de plus en plus là-dessus. Et c'est là, c'est l'intérêt de collaborer avec le BRGM. C'est que là, on a des hydrogéologues de pointe. Hein, donc on va pouvoir mélanger géologie, hydrogéologie et combiner l'étude à la source et l'étude en surface. Et donc voir ce qu'on peut apprendre de tout ça.
1: C'était Philippe Vernin, donc enseignant-chercheur à Géosciences Montpellier. Merci à toutes et merci à tous. C'était votre magazine sur les ondes de Radio Lodev autour de Tempo Karst, le nouveau programme d'études autour du karst en Lodévois et l'Arzac avec les différents acteurs. 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Je vous souhaite à toutes et à tous une très belle journée sur les ondes de votre radio locale.

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1: Il est 20h.

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1: Il est 21h.
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1: Il est 2 heures.